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0: 5h, vous venez de vous réveiller, de vous brancher sur Vosges FM. Bienvenue, Michael Jackson, Naïka et Jérémy Frérot sont là pour vous. Arnaud Pichet également est là pour vous. L'info dans les Vosges tout de suite. Bonjour Arnaud.
1: Bonjour, bonjour à tous. 5 ans de prison ferme contre un homme reconnu coupable d'agression sexuelle sur des enfants. Les faits se sont passés à Grange-au-Monzay entre 2010 et 2015 à son domicile. Il a donc été condamné à 5 ans de prison ferme, interdiction d'exercer toute activité avec des mineurs et doit indemniser les victimes à hauteur de 12 000 euros. Il a 10 jours pour faire appel. Benoît Jourdain, élu président d'Evodia, le syndicat vosgien de gestion des déchets. Il a déjà eu cette casquette il y a 6 ans. Rappelons que le maire d'Épinal est aussi président du SICOVAD, le syndicat de collecte et de traitement des déchets. Une info pratique, si vous utilisez les transports scolaires sur l'agglomération d'Épinal, les inscriptions pour la prochaine année scolaire sont ouvertes et ça se fait en ligne sur le site bouge.fr, bouge.fr. Une idée de sortie à Miremont avec un atelier santé proposé ce soir. C'est consacré aux polluants et notamment ceux qu'on retrouve dans nos habitations. Vous apprendrez à avoir un air intérieur moins pollué et apprendre à faire vos produits ménagers naturels. C'est ce soir 18h30 à l'espace santé de Remiremont. Une idée de sortie à Vanier maintenant avec le footing multicolore de la FMS. C'est ce dimanche, une course solidaire de 3 à 6 km ponctuée de projections de poudre colorée. Près de 600 participants sont attendus. Pensez à vous inscrire. Dans l'actualité nationale et internationale, justice. Yannick Barella, le frère du suspect dans la mort de Liana, a été mis en examen hier pour viol sur mineur et viol sur conjoint. Il a été laissé libre mais placé sous contrôle judiciaire. Patrick Bruel, mis en examen pour viol, tentative de viol, agression sexuelle et harcèlement sexuel, lui a été placé sous contrôle judiciaire, contrairement aux réquisitions du parquet qui demandait le placement en détention provisoire. Au Moyen-Orient, un militaire français est mort au Liban, touché par un tir accidentel lors de la phase préparatoire d'un entraînement. C'est ce qu'a annoncé le ministère des Armées. Dans le même temps, les États-Unis ont repris hier soir leur frappe contre l'Iran et un peu plus tard dans la nuit, les gardiens de la Révolution ont affirmé fermer le détroit d'Hormuz et avoir frappé également plusieurs bateaux qui s'y trouvaient. On passe à la météo dans les Vosges. Petite amélioration du temps aujourd'hui avec encore pas mal de nuages. Les averses seront un peu plus rares. Mercure stationnaire, 6-7 degrés relevé ce matin, on aura 17 à 19 degrés au meilleur de la journée.
0: Merci Arnaud, à tout à l'heure, 5h30 pour le journal des Vosges. Mathéo, ravi de vous accompagner ce jeudi matin avec Michael Jackson, Tom Jones et Jérémy Frérot sur

0: De bon matin, les classiques de Michael Jackson, ils sont là sur Vosges FM 5h09.
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0: Une bonne fête également au Barnabé, célébré ce jeudi. Aujourd'hui, tiens, c'est l'anniversaire de la sortie d'un film culte. C'était il y a 44 ans qu'est sorti E.T. l'extraterrestre. Oui, c'était en 82, le 11 juin 82. Aujourd'hui, c'est l'anniversaire de l'acteur qui a incarné Dr House, Hugh Laurie, à 67 ans. L'anniversaire également de l'acteur Shia LaBeouf, 40 ans. Et puis le cycliste Julian Alaphilippe fête ses 34 ans. Bon anniversaire également à vous qui tenez un 11 juin. Votre matinée continue. Tiens, vous allez jouer avec votre magasin Leclerc, les Calunes à Bruyères dans quelques minutes. Vous écoutez Adèle avant le journal. Également Tom Jones et Naïka tout de suite sur Vosges FM.

0: De bon matin, vous écoutez votre musique qui vous donne le sourire sur vos GFM avec Tom Jones à 5h17. 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Les qualifications pour la finale maintenant, reconnaissez le lefto.
1: J'ai profité d'un contexte qui était spécial, c'est qu'à l'époque des communistes, on prenait que des comédies. Alors, pour les comédies, ils ne prenaient probablement que Dauphine et moi, et là-dessus, Dauphine se meurt. Donc, il ne reste plus que moi.
0: Vous cherchez un acteur très connu, notamment pour son rôle de grand blond avec la chaussure noire. Qui est-il? Eh bien, vos réponses, vous nous les donnez sur la story de la page Facebook de Vosges FM. Vous pouvez également nous appeler, hein, appel local. Vous connaissez le numéro 03 29 39 49 49. Et on continue cette matinée avec Réma dans un instant. Calm down. Au programme également Calogero et Maïlé Cyrus sur Vosges FM.
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2: En ce moment, c'est la seconde édition de la Dizaine des Arts. 10 jours, 10 communes. 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La Dizaine des Arts fait étape à Éloi ce dimanche, place du marché et à l'espace culturel. Entrée gratuite et buvette sur place. 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

0: Un réveil comme ça, en douceur, pas du tout agressif. C'est sur Vosges FM que ça se passe. Allez, 5h30, c'est le moment de retrouver la rédaction Vosges FM, le journal des Vosges. Arnaud Pichet, bonjour.
1: Bonjour, bonjour à tous. Les urgences de l'hôpital de Vittel fermées régulièrement ces dernières semaines, faute de personnel. 5 jours sans urgence la semaine dernière, 3 jours cette semaine. La situation inquiète. Le maire de Vittel a d'ailleurs envoyé un courrier au directeur de l'hôpital pour signaler son inquiétude. Un directeur qui rappelle que le manque concerne tout le département. Il faudrait a priori 30 à 35 médecins en plus dans le département des Vosges. Politique, François Benson, élu président du parti Les Républicains dans les Vosges. Jusque-là, c'était Jean-Jacques Gauthier qui tenait le parti. Il a choisi de se mettre en retrait de ses fonctions. Le président du conseil départemental était le seul candidat. Il veut relancer le débat d'idées dans les Vosges à moins d'un an des présidentielles. C'est la semaine de l'innovation HLM en ce moment. Coup de projecteur sur les actions d'Épinal Habitat et notamment un événement proposé ce samedi, une zone de gratuité, c'est ouvert à tout le monde. Maude Thévenny d'Épinal Habitat nous dit ce qu'on va y retrouver.
2: Alors on va pouvoir y retrouver tout un tas d'ateliers, une dizaine à peu près. C'est-à-dire qu'on va avoir des ateliers de DIY, de la fabrication de produits ménagers à moindre coût, des recettes pour manger sain équilibré pour moins de 3 euros. On va avoir aussi des ateliers éco-gestes, du réemploi, notamment aussi une sensibilisation à la fast fashion avec de la fabrication de tote bags, entre autres, avec des vêtements. Il y aura aussi un bureau d'écoute et de conseil pour les personnes dans le besoin. Tout un tas de choses pour trouver des solutions intéressantes. Et on n'oublie pas non plus les enfants, puisqu'il y aura aussi des ateliers maquillage, tresse, tout un tas de choses comme ça. Voilà, parce qu'on cible les familles et on veut que vraiment tout le monde puisse participer à cette journée.
1: Rendez-vous ce samedi 10h-17h, journée d'animation gratuite avec Épinal Habitat. C'est au 15 rue du Maréchal Lyautey à Épinal dans le tiers-lieu. Ailleurs, troisième rive. Les Vosges dans une épreuve du bac. C'est lors du bac pro commerce la semaine dernière que l'entreprise Bolder à la Bresse s'est retrouvée comme un cas à étudier par les élèves. Beau clin d'œil à la structure vosgienne qui se développe depuis plus de 35 ans dans le tourisme. Une idée de sortir à Miremont maintenant avec un atelier santé proposé ce soir. C'est consacré aux polluants et notamment tous ces polluants qu'on peut retrouver dans nos appartements, nos maisons. Vous apprendrez à avoir un air intérieur moins pollué et aussi à faire vos produits ménagers naturels. C'est ce soir 18h30 à l'espace santé de Remiremont. Et puis tiens, une autre idée de sortie à Dommartin, cette fois avec un thé dansant de printemps qui vous est proposé cet après-midi. C'est à l'espace culturel.
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1: Petite amélioration du temps aujourd'hui sur les Vosges, avec encore pas mal de nuages, mais les averses seront un peu plus sporadiques et isolées. Le mercure reste stationnaire, plutôt frais pour la saison. On a relevé là du 6-7 degrés seulement ce matin. En moyenne, on aura au meilleur de la journée 17 à Gérardmer-la-Bresse, 18 à Remiremont et Bruyères, 19 sur Épinal et Vittel. Demain, ce sera quasiment la même chose, avec un temps plus chaud, ça c'est plutôt une bonne chose. On va gagner demain 5 à 6 degrés par rapport au température d'aujourd'hui.
0: Merci Arnaud, à tout à l'heure, 6h.
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0: Mais c'est comme ça, avant de retrouver Justine et Christophe tout à l'heure à partir de 7h, vous allez pouvoir aussi tenter de braquer leur salaire par exemple. Hier matin, près de Remiremont, David de Dommartin a braqué 50 euros de salaire à Justine. Alors pour vous inscrire et tenter de braquer le salaire de Justine ou Christophe, c'est vous qui décidez contre qui vous jouez. Eh bien vous envoyez votre message sur WhatsApp, le numéro 07 82 99 82 99. Avant 6h, vous allez retrouver le week-end également Freya Sky et Miley Cyrus tout de suite sur Vosges FM.

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Merci de nous retrouver. 6h20. 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

0: maintenant. Dites-nous qui est ce Lefto.
1: J'ai profité d'un contexte qui était spécial, c'est qu'à l'époque de communiste, on prenait que des comédies. Alors, pour les comédies, il ne prenait probablement que De Funès et moi, et là-dessus, De Funès meurt. Donc, il reste plus que moi.
0: Vous cherchez un acteur très connu, évidemment, notamment pour son rôle de grand blond avec la chaussure noire. Vous nous donnez son nom en répondant à la story sur la page Facebook de Vosges FM. Le standard également est à votre disposition. Vous nous appelez 03 29 39 49 49. Résultat juste après l'horoscope. Avant 6h, vous écouterez The Weeknd, Gaëtan Roussel et Youssou N'Dour avec Néné Chéri sur Vosges FM.
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0: Vosges FM, de bon matin pendant le petit déjeuner, 5h54. Voici l'horoscope de ce jeudi. Les béliers, vous allez être au cœur de toutes les conversations. Les taureaux, rien n'ira assez vite ou ne sera assez bien pour vous. Un peu exigeant, les taureaux. Les gémeaux, vous allez avoir besoin de savoir où vous mettez les pieds avant de vous engager. Cancer, sortez avec vos amis, ça va vous faire un bien fou. Lion, ne soyez pas trop modeste, acceptez les compliments. Vierge, le besoin de vacances se fait sentir, mais elles sont encore un peu loin. Les balances, vous allez passer la journée improvisée. Scorpion, il faut parfois accepter de ne pas tout réussir, ce n'est pas grave. Sagittaire, tout va vous sembler facile aujourd'hui. Les Capricornes, la journée est caliente. Les Verseaux, un mot pour résumer votre jeudi, la flemme, voilà. Et puis les Poissons, votre courage va être récompensé. Revenons sur notre lefto.
1: J'ai profité d'un contexte qui était spécial, c'est qu'à l'époque des communistes, ils ne prenaient que des comédies. Alors, pour les comédies, ils ne prenaient probablement que Defilès et moi, et là-dessus, Defilès meurt. Donc, il ne reste plus que moi.
0: Vanessa, à côté d'Épinal, à Chavlot, vous avez reconnu Pierre Richard. Bravo, Vanessa, qualifiée pour gagner votre Smart Télé Hisense 4K 58 pouces, l'écran. 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Vous allez pouvoir également jouer avec nous dans quelques minutes. Il y a un autre lefto à découvrir. En attendant à 6h, les infos. Gaëtan Roussel juste avant et Freya Sky tout de suite sur Vosges FM.
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2: 6 heures pendant votre petit déjeuner, dans votre salle de bain ou sur la route du travail, c'est Vosges FM. Avec Louane dans un instant, Phil Collins aussi. Et le nouveau titre de Bruno Mars pour l'heure à 6 heures, l'info dans les Vosges, Arnaud Pichet, bonjour.
3: Bonjour, bonjour à tous. 5 ans de prison ferme contre un homme reconnu coupable d'agression sexuelle sur des enfants. Les faits se sont passés à Grange-au-Monzet entre 2010 et 2015 à son domicile. Les victimes sont les enfants qui étaient gardés chez lui. Son épouse en était la nounou. Elles ont porté plainte quelques années après. Le sexagénaire, lui, a été jugé et donc condamné à 5 ans de prison ferme. Il a interdiction d'exercer toute activité avec des mineurs et doit indemniser les parties civiles à hauteur de 12 000 euros. Il a 10 jours pour faire appel. Benoît Jourdain, élu président d'Evodia, le syndicat vosgien de gestion des déchets. Il a déjà eu cette casquette il y a 6 ans. Rappelons que le maire d'Épinal a aussi la présidence du SICOVAD, le syndicat de collecte et de traitement des déchets. Les Vosges, dans une épreuve du bac, c'est lors du bac pro commerce la semaine dernière que l'entreprise Bolder à la Bresse s'est retrouvée comme cas à étudier par les élèves. Un joli clin d'œil à la structure vosgienne qui se développe depuis plus de 35 ans dans le tourisme. Une info pratique, si vous utilisez les transports scolaires sur l'agglomération d'Épinal, les inscriptions pour la prochaine année sont ouvertes. Ça se fait en ligne, bouge.fr, bouge qui s'écrit bouge.fr. Dans l'actualité nationale et internationale, Patrick Bruel a été mis en examen pour viol, tentative de viol, agression sexuelle et harcèlement sexuel. Il a été placé sous contrôle judiciaire, contrairement aux réquisitions du parquet qui demandaient le placement en détention provisoire. Au Moyen-Orient, un militaire français est mort au Liban, touché par un tir accidentel lors d'un entraînement. C'est ce qu'a annoncé le ministère des Armées. Dans le même temps, la situation se tend. Les États-Unis ont repris hier soir leur frappe contre l'Iran, après les mises en garde de Donald Trump qui a accusé Téhéran de se moquer de son pays. Un peu plus tard dans la nuit, les gardiens de la Révolution ont affirmé avoir fermé le détroit d'Hormuz et frappé des bateaux qui s'y trouvaient. Un mot de foot, l'équipe de France est arrivée à Boston, ça y est, où elle a établi son camp de base pour la Coupe du Monde. Le premier match, ce sera mardi contre le Sénégal. Allez, on passe à la météo dans les Vosges. Légère amélioration du temps aujourd'hui avec encore pas mal de nuages. Les averses seront plus sporadiques et isolés. Le mercure reste stationnaire. C'est un peu frais hein, pour la saison. On a du 6-7 degrés la relevée ce matin. Au meilleur de la journée, on prévoit 17 à Gérardmer et la Bresse, 18 à Remiremont et Bruyères, 19 sur Épinal et Vittel. Demain, à peu près le même type de temps, mais on va gagner 5 à 6 degrés dans les Vosges.
2: Merci Arnaud, à tout à l'heure, 6h30 et puis à 7h également, retour de Justine et Christophe sur Vosges FM. Vous démarrez votre journée avec Phil Collins, Bruno Mars et Louane.

0: Les titres légendaires, évidemment, de bon matin, ils sont ici sur Vosges FM. Phil Collins et le chanteur d'Earth, Wind & Fire, Philippe Bailey, Easy Lover, à 6h, quasiment 11.
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0: Souhaitons une bonne fête au Barnabé célébré aujourd'hui. Nous fêtons l'anniversaire de la sortie d'un film culte. C'était il y a 44 ans, le 11 juin 82, la sortie d'E.T. l'extraterrestre. L'anniversaire aujourd'hui de l'acteur qui incarnait Dr House, Hugh Laurie, il a 67 ans. L'acteur Shia LaBeouf, il fête ses 40 ans. Et puis le cycliste Julien Alaphilippe, lui, il fête ses 34 ans. Bon anniversaire également à vous qui êtes nés un 11 juin. On continue cette matinée. Vous allez retrouver David Guetta, Coldplay, avant le journal des Vosges de 6h30. Et alors là, vous découvrez le nouveau Bruno Mars, On My Soul, sur Vosges FM.

0: Bon début de journée avec vos GFM. À 6h18, Caroline, partons vite. Et jouez vite avec votre magasin Leclerc Les Calunes à Bruyères. 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Télé connectée, s'il vous plaît. 150 cm de diagonale. 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D'ailleurs, vous allez pouvoir profiter de la Coupe du Monde là, qui démarre ce soir. Nickel. Encore faut-il déjà vous qualifier pour la finale. Reconnaissez ce lefto.
1: Moi, c'était très très important quand je suis arrivé de gagner leur respect. Parce que je savais qu'ils respectaient pas les Européens. Ils disaient qu'on était trop soft et qu'on pue, qu'on prend pas la douche. Je comprends pas, ils avaient des a priori sur nous, c'était trop marrant.
0: Alors la Coupe du Monde de foot se déroule au Mexique, au Canada, mais surtout aux États-Unis. Eh bien vous cherchez un ancien basketteur français, mais qui a joué aux États-Unis, qui a fait d'ailleurs la majorité de sa carrière en NBA. Et il a aussi été marié à Eva Longoria. Qui est-il? Eh bien dites-le nous en répondant à la story sur la page Facebook de Vosges FM. Ou alors en nous appelant 03 29 39 49 49. Allez, David Guetta pour la suite de votre matinée. Je vois également Coldplay et Carlos Santana sur Vosges FM.
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0: C'est Vosges FM que vous écoutez pendant le petit déj ou en train de vous préparer. Et dans une demi-heure, Justine et Christophe font leur retour. Il est 6h30, c'est le journal des Vosges. Arnaud Pichet, bonjour.
1: Bonjour, bonjour à tous. Les urgences de l'hôpital de Vittel fermées régulièrement faute de personnel. 5 jours sans urgence la semaine passée. 3 jours encore de fermeture cette semaine. Situation qui inquiète dans tout l'ouest des Vosges. Le maire de Vittel a envoyé un courrier au directeur de l'hôpital pour signaler son inquiétude. Directeur qui rappelle que le manque concerne tout le département. Il faudrait 30 à 35 médecins de plus dans les Vosges. Coup de projecteur, maintenant sur une super idée. On est à Esnier, à côté de Charmes, où la maison de retraite du village veut créer un tiers-lieu. Ça s'appelle Au Bistrot, ce projet. Orlane Collin-Nenner, directrice de l'EHPAD, nous en dit plus.
2: Alors en fait, on s'est rendu compte que un EHPAD, en fait, en secteur rural, la majorité des résidents qui entrent nous disent on n'arrive plus à faire ce qu'on faisait à la maison, comme pouvoir faire ses courses, aller boire un verre avec nos familles, manger une pâtisserie, ne serait-ce que pouvoir aller déposer un colis, etc. Et notre projet est venu en fait sur ce diagnostic-là, c'est que quand on rentre en établissement au secteur rural, tout est coupé. De ce fait, on a eu l'idée de créer un bar, un tiers-lieu qui sera ouvert aussi sur la commune et les habitants. Tiers-lieu qui sera destiné à nos résidents, à la population d'Esnier, qui fera bistrot, épicerie et également relais-poste.
1: C'est un projet estimé à 200 000 euros, plus de la moitié est déjà financée. Vous pouvez aider soit en faisant un don, soit en votant pour ce projet dans le cadre d'un concours de la Fondation Legrand. Vous allez retrouver toutes les infos sur le site de la Fédération médico-sociale des Vosges, f-ms.fr. F-ms.fr. Un mot de politique. François Vanson, élu président du Parti Les Républicains dans les Vosges. Jusque-là, c'était Jean-Jacques Gauthier qui tenait le parti. Il a choisi de se mettre en retrait de ses fonctions. Le président du conseil départemental était le seul candidat. Il veut relancer le débat d'idées dans les Vosges à moins d'un an des présidentielles. Politique toujours. Benoît Jourdain, lui, élu président d'Evodia, le syndicat vosgien de gestion des déchets. Il avait déjà eu cette casquette il y a 6 ans. Rappelons que le maire d'Épinal a aussi la présidence du SICOVAD, le syndicat de collecte et de traitement des déchets. 5000 livres jeunesse remis à 50 communes rurales dans les Vosges. Ça, c'est une opération qui sera menée demain avec une remise symbolique à Bruyères, mais ça concerne toutes les Vosges. Au total, 4500 enfants âgés de 6 à 12 ans pourront accéder à de nouveaux espaces de lecture au sein des écoles et des accueils périscolaires. C'est mené par l'État avec la préfecture des Vosges, les collectivités locales et l'ONG Biblionef.
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1: Le temps sera un peu mieux aujourd'hui sur les Vosges avec encore pas mal de nuages. On peut avoir quelques gouttes de pluie, mais moins qu'hier. Le mercure reste stationnaire, mais c'est quand même un peu frais pour la saison. On a relevé du 6-7 degrés là ce matin. On aura au meilleur de la journée 17 à La Bresse, Saulsur et Gérardmer, 18 à Remiremont, Bruyères et Grand-Jaumont-Zé, 19 sur Épinal et Neuchâteau. Demain, ce sera quasiment la même chose, mais on va gagner quelques degrés puisque dans la journée, on aura 23-24. Retour du soleil confirmé pour ce week-end dans les Vosges.
0: Merci Arnaud, l'info revient à 7h sur Vosges FM.
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0: Avec également Justine et Christophe qui vont faire leur retour et vous accompagner sur votre lieu de travail. Les news de Justine également aux alentours de 7h15 à 8h15. Par exemple, hier matin, Justine vous parlait de l'Argentine au crépuscule. Ça se place à Germont-Val-d'Ajol, samedi en fin de journée à 19h. Donc Justine vous a fait un quiz Argentine hier matin et puis également le violon fanfaronne. Ça, c'est à Neuchâteau, samedi matin à 10h30. Justine également, hier matin, vous avez fait un blind test violon. D'autres news de Justine donc à découvrir tout à l'heure, 7h15 et 8h15. On y retourne tout de suite avec Carlos Santana, avec également Tame Impala avant 7h et avec Miles Smith tout de suite sur Vosges FM.

0: Carlos Santana sur Vosges FM à 6h41. Vous jouez, et à l'occasion justement de la Coupe du Monde qui démarre ce soir, vous jouez avec votre magasin Leclerc et Calune à Bruyères. 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En attendant, faut-il vous qualifier déjà pour la finale en reconnaissant ce lefto, un sportif.
1: Moi, c'était très très important quand je suis arrivé de gagner leur respect. Parce que je savais qu'ils respectaient pas les Européens. Ils disaient qu'on était trop soft et qu'on pue, qu'on prend pas la douche. Je comprends pas, ils avaient des a priori sur nous. C'était trop marrant.
0: Alors, un sportif ou plutôt un ancien sportif, ballon rond également, mais plutôt de couleur orangée. C'est un ancien basketteur, il est français. Il a joué en NBA de nombreuses années. Et il a été marié aussi à l'actrice Eva Longoria. Vous nous donnez son nom maintenant en répondant à la story sur la page Facebook de Vosges FM. Le standard également, 03 29 39 49 49. Résultat après l'horoscope. Avant 7h, vous écouterez Claudio Capeo, Katy Perry et Tame Impala sur Vosges FM.
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0: Et bien voilà, comme ça, de bon matin, vos GFM vous donne la pêche avec Katy Perry à 6h52. L'horoscope de ce jeudi, les béliers, vous serez au cœur de toutes les conversations. Les taureaux, rien n'ira assez vite ou ne sera assez bien pour vous. Gémeaux, vous allez avoir besoin de savoir où vous mettez les pieds avant de vous engager. Cancer, sortez avec vos amis, ça va vous faire un bien fou. Les lions, ne soyez pas trop modestes, hein, acceptez des compliments. Vierge, le besoin de vacances se fait sentir, mais elles sont encore un peu loin. Et il n'y a pas que les vierges qui ont besoin de vacances. Les balances, vous allez passer la journée à improviser. Scorpion, il faut parfois accepter de ne pas tout réussir, ce n'est pas grave. Les sagittaires, tout va vous sembler facile aujourd'hui. Capricorne, la journée va être caliente. Les Verseaux, un mot pour résumer votre jeudi ? La flemme, voilà, tout simplement. Et puis les poissons, votre courage va être récompensé. Allez, revenons sur notre lefto.
1: Moi, c'était très très important quand je suis arrivé de gagner leur respect. Parce que je savais qu'ils respectaient pas les Européens. Ils disaient qu'on était trop soft et qu'on pue, qu'on prend pas la douche. Si je comprends pas, ils avaient des a priori sur nous. C'était trop marrant.
0: Arnaud à Bruyère, vous avez reconnu Tony Parker. Bravo Arnaud, qualifié pour gagner cette magnifique Smart Télé Hisense écran 4K

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1: C'est Vosges FM, il est 7h. Bonjour Justine.
2: Bonjour Christophe, bonjour à tous.
1: J'espère que vous allez bien. On écoute Shakira dans un instant et Taylor Swift. On est jeudi, c'est l'heure de l'actu.
2: L'actu avec Arnaud Pichet. Bonjour Arnaud.
3: Bonjour, bonjour à tous. 5 ans de prison ferme contre un homme reconnu coupable d'agression sexuelle sur des enfants. Les faits se sont passés à Grange-au-Monzay entre 2010 et 2015 à son domicile. Il a donc été condamné à 5 ans de prison ferme, interdiction d'exercer toute activité avec des mineurs et doit indemniser les victimes à hauteur de 12 000 euros. Il a 10 jours pour faire appel. Benoît Jourdain, élu président d'Evodia, le syndicat vosgien de gestion des déchets. Il a déjà eu cette casquette il y a 6 ans. Rappelons que le maire d'Épinal est aussi président du SICOVAD, le syndicat de collecte et de traitement des déchets. Une info pratique, si vous utilisez les transports scolaires sur l'agglomération d'Épinal, les inscriptions pour la prochaine année scolaire sont ouvertes et ça se fait en ligne sur le site bouge.fr, BOOJE.fr. Une idée de sortie Armiremont avec un atelier santé proposé ce soir. C'est consacré aux polluants et notamment ceux qu'on retrouve dans nos habitations. Vous apprendrez à avoir un air intérieur moins pollué et apprendre à faire vos produits ménagers naturels. C'est ce soir 18h30 à l'espace santé de Remiremont. Une idée de sortie à Vanier maintenant avec le footing multicolore de la FMS. C'est ce dimanche, une course solidaire de 3 à 6 km ponctuée de projections de poudre colorée. Près de 600 participants sont attendus. Pensez à vous inscrire. Dans l'actualité nationale et internationale, justice. Yannick Barella, le frère du suspect dans la mort de Liana, a été mis en examen hier pour viol sur mineur et viol sur conjoint. Il a été laissé libre mais placé sous contrôle judiciaire. Patrick Bruel, mis en examen pour viol, tentative de viol, agression sexuelle et harcèlement sexuel, lui a été placé sous contrôle judiciaire, contrairement aux réquisitions du parquet qui demandait le placement en détention provisoire. Au Moyen-Orient, un militaire français est mort au Liban, touché par un tir accidentel lors de la phase préparatoire d'un entraînement. C'est ce qu'a annoncé le ministère des Armées. Dans le même temps, les États-Unis ont repris hier soir leur frappe contre l'Iran et un peu plus tard dans la nuit, les gardiens de la Révolution ont affirmé fermer le détroit d'Ormuz et avoir frappé également plusieurs bateaux qui s'y trouvaient. On passe à la météo dans les Vosges. Petite amélioration du temps aujourd'hui avec encore pas mal de nuages. Les averses seront un peu plus rares. Mercure stationnaire. 6-7 degrés relevés ce matin. On aura 17 à 19 degrés au meilleur de la journée.
1: Arnaud Pichet de retour pour le Journal des Vosges à
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1: Bon, on espère que ce jeudi va bien se passer pour vous. On est jeudi 11 juin, dans 10 minutes. Il y a la news de Justine, on va parler d'un événement vosgien, mais lequel du coup alors?
2: On va à Solsur, sur Moselotte, pour le festival des Épousnets.
1: Mais oui, c'est au bord du lac, là, c'est bientôt ça, c'est
2: oui,
1: quand c'est ce week-end?
2: C'est samedi soir.
1: Mais oui, ça va être énorme. Rendez-vous tout à l'heure, on en parle, c'est un événement Vosges FM. Et puis pour la musique... Dans quelques instants, Catherine and the Waves, Walking on Sunshine. Ça, c'est énorme. Quand on vous dit qu'on vous passe un titre qu'on passe pas d'habitude, bon, on le passe jamais. Et puis surtout qu'il va vous mettre de bonne humeur, eh ben, ça arrive tout à l'heure. Donc soyez là, ça sera la pépite et puis le décalo quiz. Bref, il va se passer plein de choses. Pour la Shakira maintenant, Waka Waka pour se mettre dans l'ambiance de la Coupe du Monde. Eh oui, ça commence aujourd'hui la Coupe du Monde.

0: instants sur Vosges FM, 7h06. Bienvenue tout le monde.
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0: Nous sommes aujourd'hui le 11 juin 2026. On a des fêtes à souhaiter. Les Yolandes, par exemple. Eh bien, leur fête aujourd'hui. C'est la journée mondiale du bien-être. Ah. J'attends donc de toi, évidemment, que tu prennes soin de moi et que tu fasses tout pour mon bien-être.
2: Bien sûr.
0: Ça me semble être
2: et
0: juste la base.
2: Inversement.
0: Ça, on verra. Ça, je le fais tout le reste de l'année, Justine.
2: Ah oui, bien
0: là,
2: sûr.
0: C'est ma journée.
2: Oui, voilà, bah, non, c'est bien-être. Hein, c'est pas ta journée.
0: C'est ma journée. Julien Alaphilippe fête ses 34 ans aujourd'hui, le coureur cycliste. Jean Alési, l'ex-pilote automobile, 62 ans. Oui. Et puis, aujourd'hui, un anniversaire. L'anniversaire du Dr House, j'ai nommé Hugh Laurie. Il fête ses 67 ans.
2: Avant d'être acteur, Hugh Laurie, il était athlète de haut niveau.
0: Ah bon ?
2: Oui, il faisait de l'aviron. Et en fait, il s'est blessé en faisant de l'aviron. Et il avait plus le droit de faire de l'aviron, donc il s'est inscrit au théâtre, à la fac. Ouais. Et en fait, bah, c'est comme ça qu'il est devenu acteur. En tentant le théâtre, il a adoré ça. Et maintenant, il est acteur.

0: met de bonne humeur tous les matins avec Vosges FM et Catherine and the Waves. À l'instant, il est 7h10 et vous le savez, on parle des manifestations vosgiennes. Et alors en plus, quand on est partenaire, ça nous fait encore plus plaisir. Direction les bords du lac de Saulxures avec ce festival maintenant. La news de Justine.
1: Le festival des Effousnés, c'est samedi 13 juin, donc ce samedi, à Saulxures-sur-Moselotte. C'est la première édition de ce festival. C'est une soirée musicale hyper conviviale qui vous attend. Il y aura trois groupes. Alors, le premier groupe, c'est The Blast. En première partie, c'est un groupe d'élèves du lycée Malraux. C'est un set assez rock.
0: Ok, très bien. Ça va être des reprises essentiellement, j'imagine.
1: Ah non, il y a aussi des compositions originales.
0: Ah cool,
1: Il y a une touche d'optimisme. C'est le nom de ce trio avec une ambiance festive. C'est trois hommes qui sont sur scène. C'est assez chantant, assez dansant. Et après, les Fatal Picard. On connaît tous. À toi.
0: La tête d'affiche, quoi.
1: C'est ça, c'est la tête d'affiche. Ils ont fait l'Eurovision, les Fatal Picard.
0: Ah bon? Avec pour qui?
1: Pour la France, avec cette chanson.
0: Ah bon?
1: Oui.
0: C'est vrai?
1: Oui, c'est vrai.
0: Incroyable, je m'en souvenais même plus, tiens.
1: Et je vous ai préparé un petit quiz aussi.
0: Ils sont un peu fous. On écoute pour ton quiz. Quelle est la thématique du quiz?
1: Picard ou les Fatal Picard?
0: Ah, Picard ou les Fatal Picard? Est-ce qu'il y a les deux?
1: Non, il n'y a pas les deux.
0: Ah, Picard ou Fatal Picard, on t'écoute.
1: Le banc d'Uxonier. Les Fatal Picard ou Picard?
0: Le banc d'Uxonier?
1: Oui.
0: Les Fatal Picard.
1: Fatal Picard, c'est une chanson des Fatal Picard.
0: Ah, ok, j'ai eu peur.
1: L'étonnante Marguerite Picard ou les Fatal Picard?
0: Picard. C'est à mon avis un
1: c'est
0: un
1: gâteau de la fête des mères. Poutinka, eh bien, voilà. Picard ou les Fatal Picard?
0: Poutinka?
1: Oui.
0: Je dirais Picard encore.
1: Non, les Fatal Picard, c'est le nom de leur chanson. Né à Fontainebleau, Picard ou les Fatal Picard?
0: Picard, évidemment.
1: Picard, bien entendu. Et le Nave Maria, Picard ou les Fatal Picard?
0: Oh, ça, c'est les Fatal Picard, ça.
1: Les Fatal Picard, c'est une chanson à eux.
0: Le Nave, le Nave Maria, ça peut être que ça. Allez faire un tour au festival, donc c'est ce week-end, c'est samedi. C'est du côté du lac de Saulxures.
1: Oui.
0: Et ça va être trop bien. J'ai pas vu la météo, ça annonce quoi pour l'instant?
1: Grand beau ce week-end.
0: Ah, très très bien. Et ben, ça sera encore mieux. Voilà, Taylor Swift. Et ensuite, on vous pose la question des réseaux sociaux.

0: Elizabeth Taylor, à l'instant, avec Taylor Swift, sur Vosges FM, vous voulez gagner votre télé, parce que la Coupe du Monde, ça commence aujourd'hui, avec le McDo, le match d'ouverture, tout à l'heure, Afrique du Sud, Mexique, vous voulez votre télé pour regarder ça, 150 cm, la télé 4K, de chez Hisense, offert par Leclerc, les Calunes à Bruyères, et bien, il faut répondre à cette question, la question des réseaux sociaux, Justine.
1: Ce matin, je vous propose un choix de l'impossible. Soit ne plus avoir de week-end, ouais. Ou ne plus avoir de vacances. Et pourquoi?
0: Ah, il faut choisir entre ça ou ça, mais...
1: Oui.
0: Mais c'est terrible comme truc en fait. Donc pas de week-end du tout.
1: Pas de week-end.
0: On fait une croix sur les week-ends, mais on a des vacances.
1: Mm-hmm.
0: Ou alors on fait une croix sur les vacances.
1: C'est ça.
0: Moi je crois que je fais une croix sur ouais, les week-ends.
1: Ah ouais, moi les vacances.
0: Ouais, ça me dérange pas. Non ça me dérange pas de bosser de. Non par contre les vacances c'est sacré.
1: Ah non, l'inverse.
0: C'est sacré. Bon, eh bien, écoutez, vous savez quoi? On attend votre réponse. On lira vos commentaires tout à l'heure. Et puis on écoutera Téléphone en classique. Et le décalo quiz arrive sur Vosges FM.
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0: Allez, le décalo quiz. On joue maintenant. On accueille qui, Justine?
3: Eh ben, on devait accueillir Olivia, mais Olivia ne répond pas au téléphone.
0: Mince, Olivia est sur messagerie, elle s'était inscrite pour le décalo quiz. Rendez-vous disponible quand vous vous inscrivez pour le décalo quiz,
3: oui.
0: Parce que vous prenez la place de quelqu'un d'autre.
3: C'est quand même dommage.
0: C'est quand même dommage. Du coup, bah écoutez Olivia, il y a un moment, il va falloir sévir. Olivia, je suis désolé, mais voilà.
3: Oh non.
0: Plus de ah bah je suis désolé, il y a un moment, faut descendre, soit adapté.
3: Ah bah c'est adapté, ça c'est sûr.
0: Non mais Olivia, ça arrive évidemment d'avoir des soucis, il y a pas de souci. On va jouer maintenant au décalo quiz. C'est moi qui joue, c'est ça?
3: Allez.
0: Allez, j'ai pas le questionnaire devant moi, je t'écoute.
3: Quelle médaille remporte le premier lors d'une course? Attention, on répond en décalé. Que devient le sucre si on le fait chauffer?
0: Une médaille d'or?
3: Oui, qu'est-ce que? La Méditerranée.
0: Du caramel.
3: En lettres romaines, que signifie le chiffre 5?
0: Une mer.
3: En France, sur l'autoroute, combien de kilomètres heure peut-on rouler au maximum?
0: La lettre V.
3: Oui, quel pays est célèbre pour ses champs de tulipes?
0: 130.
3: Quel est le nom de la petite sœur de Titeuf?
0: La Hollande.
3: Quel plan porte le nom aussi de Dent de Lion?
0: J'ai jamais lu Titeuf.
3: Allez, là,
0: je sais pas.
3: C'est une partie intime.
0: Sabrina, c'est une partie intime.
3: Oui.
0: Les testicules?
3: Non. Elle s'appelle pas testicules.
0: Bah, je sais pas moi. Je sais pas. J'ai jamais lu. Je sais pas. Mais ça... Et puis il y avait autre chose qui était venue juste avant. Mais je pouvais pas le sortir à l'antenne. C'était un gros mot. Du coup, je suis allé juste en dessous. Si vous voyez ce que je veux dire. Oh, j'ai le droit, ça va, il est 7h23. J'ai le droit. Là, les enfants,
3: oui,
0: ils sont encore couchés.
3: Ça va.
0: J'ai le droit de dire testicule à la radio, quoi.
3: Oui,
0: ça va.
3: Testicule, bien sûr.
0: J'aurais pu dire le pénis aussi, si j'avais
3: été poli. Oui, c'était ça, mais avec un nom familier.
0: Ah bon, c'était quoi?
3: Ah, elle s'appelle Zizi.
0: Fallait me dire. Non, j'arrête sur les
3: vannes. Oui, merci.
0: Je vais encore dire des trucs, c'est fini. Voilà, Beyoncé maintenant, c'est sur Vosges FM.

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1: Dans un instant sur Vosges FM, Jean-Jacques Goldman sera là. Oui, Jean-Jacques. Comme dirait Manu Payet dans son nouveau spectacle, on se rend pas compte en fait qu'aujourd'hui nos idoles s'appellent Jean-Jacques. Ça prend
2: un peu quand même.
1: Ah bah si.
2: Ah non, fallait pas dire ça.
1: Les gens qu'on aime s'appellent Jean-Jacques, c'est quand même terrible.
2: Oui.
1: Bah oui, ça veut dire beaucoup de choses en termes d'âge. Rendez-vous dans un instant, on écoutera Somber également, les Daft Punk, et puis la sœur de l'info locale, Justine.
2: L'actu près de chez vous dans le journal des Vosges avec Arnaud Pichet. Bonjour Arnaud.
3: Bonjour à tous. Les urgences de l'hôpital de Vittel fermées régulièrement ces dernières semaines, faute de personnel. 5 jours sans urgence la semaine dernière, 3 jours cette semaine. La situation inquiète. Le maire de Vittel a d'ailleurs envoyé un courrier au directeur de l'hôpital pour signaler son inquiétude. Directeur qui rappelle que le manque concerne tout le département. Il faudrait a priori 30 à 35 médecins en plus dans le département des Vosges. Politique, François Benson, élu président du parti Les Républicains dans les Vosges. Jusque-là, c'était Jean-Jacques Gauthier qui tenait le parti. Il a choisi de se mettre en retrait de ses fonctions. Le président du conseil départemental était le seul candidat. Il veut relancer le débat d'idées dans les Vosges à moins d'un an des présidentielles. C'est la semaine de l'innovation HLM en ce moment. Coup de projecteur sur les actions d'Épinal Habitat et notamment un événement proposé ce samedi, une zone de gratuité, c'est ouvert à tout le monde. Maude Thévenny d'Épinal Habitat nous dit ce qu'on va y retrouver.
4: Alors on va pouvoir y retrouver tout un tas d'ateliers, une dizaine à peu près. C'est-à-dire qu'on va avoir des ateliers de DIY, de la fabrication de produits ménagers à moindre coût, des recettes pour manger sain équilibré pour moins de 3 euros. On va avoir aussi des ateliers éco-gestes, du réemploi, notamment aussi une sensibilisation à la fast fashion avec de la fabrication de tote bags, entre autres, avec des vêtements. Il y aura aussi un bureau d'écoute et de conseils pour les personnes dans le besoin. Tout un tas de choses pour trouver des solutions intéressantes. Et on n'oublie pas non plus les enfants, puisqu'il y aura aussi des ateliers maquillage, tresse, tout un tas de choses comme ça. Voilà, parce qu'on cible les familles et on veut vraiment que tout le monde puisse participer à cette journée.
3: Rendez-vous ce samedi 10h-17h, journée d'animation gratuite avec Épinal Habitat. C'est au 15 rue du Maréchal Lyautey à Épinal, dans le tiers-lieu, ailleurs, 3e rive. Les Vosges dans une épreuve du bac. C'est lors du bac pro commerce la semaine dernière que l'entreprise Bolder à la Bresse s'est retrouvée comme un cas à étudier par les élèves. Beau clin d'œil à la structure vosgienne qui se développe depuis plus de 35 ans dans le tourisme. Une idée de sortir à Miremont maintenant avec un atelier santé proposé ce soir. C'est consacré aux polluants et notamment tous ces polluants qu'on peut retrouver dans nos appartements, nos maisons. Vous apprendrez à avoir un air intérieur moins pollué et aussi à faire vos produits ménagers naturels. C'est ce soir 18h30 à l'espace santé de Remiremont. Et puis tiens, une autre idée de sortie à Dommartin, cette fois avec un thé dansant de printemps qui vous est proposé cet après-midi. C'est à l'espace culturel.
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3: Petite amélioration du temps aujourd'hui sur les Vosges avec encore pas mal de nuages, mais les averses seront un peu plus sporadiques et isolées. Le mercure reste stationnaire, plutôt frais hein, pour la saison. On a relevé là du 6-7 degrés seulement ce matin. En moyenne, on aura au meilleur de la journée 17 à Gérardmer-la-Bresse, 18 à Remiremont et Bruyères, 19 sur Épinal et Vittel. Demain, ce sera quasiment la même chose avec un temps plus chaud. Ça, c'est plutôt une bonne chose. On va gagner demain 5 à 6 degrés par rapport au température d'aujourd'hui.
1: Merci beaucoup Arnaud Pichet. À 7h, 8h plutôt, ce sera le prochain point sur toute l'actu.
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1: Mais d'ici là, on va commencer par vous dire bonjour. Bonjour Justine.
2: Bonjour Christophe, bonjour les Vosges.
1: Bonjour tout le monde. Dans quelques minutes, on va vous offrir votre télé, la télé Hisense, 150 cm avec Leclerc, les Calunes à Bruyères si vous répondez à cette question. Écoutez bien.
2: Choix de l'impossible. Est-ce que vous préférez ne plus avoir de week-end ou ne plus avoir de vacances et pourquoi?
1: Allez, un ou deux commentaires d'auditeurs qui ont répondu à cette question, ce choix de l'impossible. Vous faites une croix sur vos week-ends ou sur vos vacances. On écoute.
2: On a Fabien qui nous dit, lui il choisit de plus avoir de week-end, mais alors il cotise plus de jours de vacances.
1: Ah, il compense. C'est un négociateur celui-là.
2: Pas mal.
1: Quoi d'autre?
2: On a aussi, alors, on a Patricia qui dit, moi je bosse les week-ends, donc je garde les vacances.
1: Ah bah voilà. Ouais,
2: simple.
1: Classique, voilà. On attend votre commentaire pendant Jean-Jacques Goldman maintenant sur Vosges FM. Bonne idée.

0: bonne idée.
1: Jean-Jacques Goldman sur Vosges FM, bon réveil, 7h37.
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1: Attention, un titre défendu par les vingtenaires et les trentenaires, un titre défendu par les quadras et les quinquas que j'ai l'humble responsabilité de représenter.
3: Humble.
1: Sachant que ma place est prenable, il y a aucun souci. C'est pas parce que c'est moi, d'accord?
3: Oh là là.
1: J'ai pas été désigné par le peuple. Moi je fais ça, je me sacrifie pour représenter ces gens intelligents et brillants que sont les quadras et les quinquas, mes amours. Aujourd'hui, on va encore gagner. On va encore gagner.
3: Bien sûr.
1: Qu'est-ce que tu as comme titre, toi, aujourd'hui?
3: On est rock ce matin.
1: Ah bon?
3: Oui. J'ai pris Jet.
1: Oh, ça crie. Oh non.
3: Are you gonna be my girl?
1: Oh, les jeunes avec votre musique de Zoom.
3: 2003.
1: Oh là là. Il crie. Oh,
3: mais
1: pas.
3: Non, sinon, on avait Le Seigneur des Anneaux, on avait Le Monde de Nemo et Pirates des Caraïbes et Matrix. S'il vous plaît.
1: Ça me fait mal à mon sonotone.
3: Oh, bah oui, papy.
1: Ah, j'ai mal. Ah non. Non, non. Non, non, non, non. Nous, de notre côté, on est en 1999, les gars, et attention. Voilà, c'est souple, c'est bien, ça.
3: Non.
1: C'est tranquille. Will Smith, la BO de Men in Black. En 1999, sortait donc au cinéma, devinez quoi, Men in Black. Oui, forcément.
3: Merci.
1: Sortait également Titanic, le plus grand film de tous les temps, quand même.
3: 97.
1: Eh, de quoi, 97?
3: J'ai pu lire.
1: Ah, 97, pardon. Oui, 97, pardon. Oui, oula. Non, mais c'est parce que, vous voyez,
3: c'est la vue qui baisse. Mais oui, les cacas, les quadras.
1: Voilà, la vue, l'âge et tout, quoi. Mmh.

0: l'instant, il est 7h42, vous êtes sur Vosges FM, on espère que vous êtes en pleine forme. Et là maintenant, on va vous poser la question des réseaux, un choix de l'impossible aujourd'hui. Mais vraiment, un choix de l'impossible, un choix cornélien comme disent les jeunes. Si vous deviez faire une croix sur les week-ends ou sur les vacances, laquelle vous supprimez ? Vacances ou week-end ? On écoute les commentaires sur les réseaux. Justine.
1: Isabelle, elle nous dit ni l'un ni l'autre, car elle est à la retraite.
0: Isabelle, vous ne répondez pas à la question. Vous ne pourrez donc pas, malheureusement, remporter la télé Hisense. Le principe est de répondre à la question.
1: On a Mickaël qui nous dit « Alors, moi je choisis les vacances, mais alors il faut qu'il y ait autant de jours de vacances qu'il y a de samedi et dimanche dans l'année. »
0: Voilà, là vous êtes beaucoup à dire « Moi je compense. » Mais en fait, vous répondez pas à la question, parce qu'en fait, ça revient au même. Non, non, ce qu'on vous demande, c'est vous supprimer l'un des deux. C'est lequel et pourquoi. On attend votre commentaire, allez-y, et on lira tout à l'heure ce que vous nous laissez sur les réseaux sociaux. Et d'ici là, les Daft Punk. Lionel Richie sera là également. Clara Luciani. Restez dans le coin. L'horoscope arrive aussi sur Vosges FM. À tout de suite.
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0: la radio qui vous passe le moins de pubs et du coup on a plein de temps pour vous passer de la bonne musique qui met de bonne humeur le matin, comme les Daft Punk. À l'instant c'était Get Lucky. Il est 7h50, on enchaîne avec l'horoscope et on commence avec les béliers. Vous serez au cœur de toutes les conversations.
1: Les taureaux, rien n'ira assez vite ou ne sera assez bien pour vous.
0: Les gémeaux, vous aurez besoin de savoir où vous mettrez les pieds avant de vous engager.
1: Les cancers, sortez avec vos amis, ça vous fera un bien fou.
0: Les lions, ne soyez pas trop modestes, acceptez les compliments.
1: Les vierges, le besoin de vacances se fait sentir, mais elles sont encore loin.
0: Les balances, vous passerez la journée à improviser.
1: Les scorpions, il faut parfois accepter de ne pas tout réussir, ce n'est pas grave.
0: Les sagittaires, tout vous semblera facile aujourd'hui.
1: Les capricornes, la journée sera caliente.
0: Oh, les Verseaux, un mot pour résumer votre jeudi, ce sera la flemme, voilà.
1: Et les poissons, votre courage sera récompensé.
0: Allez, on y va pour le choc des générations. On en est où? D'un côté, il y a ton titre, le titre des vingtenaires et des trentenaires.
1: J'ai choisi un titre de Jet de 2003.
0: Ça bugle. Ça crie.
1: Oui, ça crie. C'est rock.
0: Ça agresse. C'est pas bien.
1: Non, ça n'agresse pas.
0: C'est de la musique de fou, ça. C'est de la musique de voyou.
1: Oh là, tout de suite.
0: T'es quoi?
1: Mon ex-belle-mère. Ça fait très vieux quand même.
0: Mon ex-belle-mère aurait dit, ce sont des loubards.
1: Oh là là.
0: Ça donne combien pour Jet?
1: 45% des votes.
0: Eh ben c'est normal parce qu'en face, 1997 les amis. On découvre que Will Smith pouvait chanter autre chose que le générique du Prince de Bel-Air.
1: Et oui.
0: Eh oui, carrière de chanteur qui s'offrait à lui. Et donc pour l'instant, on gagne avec 55%. Il vous reste encore, allez, moins de 10 minutes pour voter. On attend votre vote sur les réseaux. Voilà.

0: Aluceli, à l'instant, c'était nu, vous êtes sur Vosges FM, et si vous êtes encore tout nu à cette heure-ci, bah peut-être vous êtes un peu à la bourre. Donc on se dépêche un peu, et on répond à la question, le choix de l'impossible aujourd'hui, si vous devriez supprimer le week-end ou les vacances, vous choisissez quoi, et surtout pourquoi? Qu'est-ce qu'on a comme réponse sur les réseaux?
1: Christelle nous dit qu'elle travaille les week-ends, alors ça la gênerait pas de les supprimer. Par contre, il faudrait avoir plus de jours de vacances et plus d'argent.
0: Ah oui, donc tout le monde veut compenser évidemment le truc. Hein. Qu'est-ce qu'on a d'autre alors?
1: On a Mélissa qui nous dit des vacances parce qu'elle travaille les week-ends.
0: Ok, elle aussi, d'accord. Et donc c'est assez général.
1: Oui, et Marie-Odile, elle dit les vacances pour profiter avec les enfants.
0: Ah oui, donc elle supprime les vacances pour continuer de profiter.
1: Elle supprime les week-ends pour faire les vacances avec les enfants.
0: Ah oui, d'accord, ok. Oui, mais tu peux aussi profiter des enfants le week-end, a priori. Bon, sauf si t'habites loin, évidemment. Mais bon, continuez de répondre à notre question, nos choix de l'impossible, avec notamment cet écran de 150 cm à gagner pour regarder la Coupe du Monde, qui commence évidemment aujourd'hui. 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
1: Vous
0: pouvez mettre MyCanal, vous pouvez mettre Netflix et tout ça, donc commentez, elle est pour vous cette télé. Voilà, Lionel Richie. Maintenant, All Night Long sur Vosges FM, la radio qui vous passe le moins de pubs.

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1: Il est 8h, c'est Vosges FM. Bonjour Justine.
2: Bonjour Christophe, bonjour à tous.
1: Restez bien là, Indochine, l'aventurier, ça arrive, Maroon 5 également, et puis Alex Warren. Et puis le braquet le salaire également. Tout ça après l'actu locale de ce matin.
2: Le flash info avec Arnaud Pichet. Bonjour Arnaud.
3: Bonjour, bonjour à tous. 5 ans de prison ferme contre un homme reconnu coupable d'agression sexuelle sur des enfants. Les faits se sont passés à Grand-Jaumont-Zé entre 2010 et 2015 à son domicile. Les victimes sont les enfants qui étaient gardés chez lui. Son épouse en était la nounou. Elles ont porté plainte quelques années après. Le sexagénaire, lui, a été jugé et donc condamné à 5 ans de prison ferme. Il a interdiction d'exercer toute activité avec des mineurs et doit indemniser les parties civiles à hauteur de 12 000 euros. Il a 10 jours pour faire appel. Benoît Jourdain, élu président d'Evodia, le syndicat vosgien de gestion des déchets. Il a déjà eu cette casquette il y a 6 ans. Rappelons que le maire d'Épinal a aussi la présidence du SICOVAD, le syndicat de collecte et de traitement des déchets. Les Vosges, dans une épreuve du bac, c'est lors du bac pro commerce la semaine dernière que l'entreprise Bolder à la Bresse s'est retrouvée comme cas à étudier par les élèves. Un joli clin d'œil à la structure vosgienne qui se développe depuis plus de 35 ans dans le tourisme. Une info pratique. Si vous utilisez les transports scolaires sur l'agglomération d'Épinal, les inscriptions pour la prochaine année sont ouvertes. Ça se fait en ligne, bouge.fr, bouge qui s'écrit bouge.fr. Dans l'actualité nationale et internationale, Patrick Bruel a été mis en examen pour viol, tentative de viol, agression sexuelle et harcèlement sexuel. Il a été placé sous contrôle judiciaire, contrairement aux réquisitions du parquet qui demandaient le placement en détention provisoire. Au Moyen-Orient, un militaire français est mort au Liban, touché par un tir accidentel lors d'un entraînement. C'est ce qu'a annoncé le ministère des Armées. Dans le même temps, la situation se tend. Les États-Unis ont repris hier soir leur frappe contre l'Iran après les mises en garde de Donald Trump qui a accusé Téhéran de se moquer de son pays. Un peu plus tard dans la nuit, les gardiens de la Révolution ont affirmé avoir fermé le détroit d'Ormuz et frappé des bateaux qui s'y trouvaient. Un mot de foot, l'équipe de France est arrivée à Boston, ça y est, où elle a établi son camp de base pour la Coupe du Monde. Le premier match, ce sera mardi contre le Sénégal. Allez, on passe à la météo dans les Vosges. Légère amélioration du temps aujourd'hui avec encore pas mal de nuages. Les averses seront plus sporadiques et isolés. Le mercure reste stationnaire. C'est un peu frais hein, pour la saison. On a du 6-7 degrés la relevée ce matin. Au meilleur de la journée, on prévoit 17 à Gérardmer et La Bresse, 18 à Remiremont et Bruyères, 19 sur Épinal et Vittel. Demain, à peu près le même type de temps, mais on va gagner 5 à 6 degrés dans les Vosges.
1: Merci beaucoup. À tout à l'heure, Arnaud Pichet.
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1: 8h03, merci d'avoir choisi Vosges FM. On veut braquer du salaire. Parce qu'on n'arrête pas de te piquer des sous en ce moment, quand même.
2: Oh oui. Oui, je vais plus rien avoir à la fin du mois de juin.
1: Là, c'est la fête, hein. Heureusement qu'il n'y a pas le jeu pendant l'été, hein. Parce que là,
2: non.
1: Là, on va commencer à taper dans la paye de juillet, a priori, hein.
2: Hey, non!
1: Donc continuez à choisir Justine parce que vous gagnez plein de sous. Donc allez-y, inscrivez-vous dès maintenant. 07 82 99 82 99. Tu nous emmènes où tout à l'heure pour la news de Justine?
2: Je vous emmène à Vittel pour un concours complet international. Des grands champions seront là.
1: Avec du cheval donc.
2: Avec du cheval, oui, complet. C'est ça.
1: Ok, eh bien on verra ça tout à l'heure. Là pour l'instant, Will Smith a gagné le choc des générations. Mais

0: Les quadras, les quinquas, tout le monde est content d'avoir gagné le choc des générations avec Will Smith à l'instant sur Rouge FM.
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0: 8h07, aujourd'hui bonne fête aux Yolande. On les oublie pas, on est le jeudi 11 juin 2026. C'est la journée mondiale du bien-être. Et donc aujourd'hui, voilà, il faut prendre soin les uns des autres et prendre soin de soi surtout. Donc je propose que nous arrêtions tous de travailler à 9h. Tout s'arrête dans les Vosges, on ferme tout, d'accord?
2: Ouais.
0: Et on prend soin les uns des autres. On va marcher dans la forêt, rencontrer Josiane Pichet par exemple.
2: Pourquoi pas?
0: Rencontrer des arbres, voilà, on se masse les uns les autres et puis qui sait ce qui va se passer après. Enfin,
2: ah oui, voilà. D'accord.
0: Ça peut être, voilà, c'est le programme de ma journée bien-être.
2: Bizarre.
0: L'anniversaire, aujourd'hui, il y en a. Jean Alési, notamment, 62 ans aujourd'hui. Hugues Lauré également, Dr House, fête ses 67 ans. José Bové, le McDo de Montée, tout ça.
2: Ah oui, la journée.
0: 73 ans. Ah ouais, aujourd'hui. Et puis attention, c'est l'anniversaire de notre Premier ministre. Oh. Mais comment s'appelle-t-il?
2: Je suis sûr qu'il y en a pas. Oh, la blague.
0: Il y en a plein qui savent pas. Bah non.
2: Bah si.
0: Non, personne n'imprime. Bon anniversaire, monsieur le Premier ministre Sébastien Lecornu.
2: Il a 40 ans aujourd'hui, Sébastien Lecornu. Et peut-être que vous ne saviez pas qu'il a appris son exclusion définitive du parti LR avec un SMS. Et oui, on ne largue pas que les mecs par SMS, on se fait larguer aussi par son parti.
0: Évidemment, SMS envoyé à l'époque par Monsieur Retailleau ou Monsieur Wauquiez ou les deux?
2: Je ne sais pas.
0: Je pense. Sébastien Lecornu, oui, Sébastien Lecornu est Premier ministre. Vous savez, je vous apprends quelque chose, on ne le voit pas, on ne sait pas ce qu'il fait de ses journées. Mais effectivement, il est à Matignon. Voilà, je voulais vous le dire. Indochine maintenant, l'aventurier sur Vosges FM.

0: L'aventurier classique parmi les classiques, Indochine à l'instant sur Vosges FM, il est 8h12. On vous souhaite la bienvenue, on va parler encore d'une manifestation vosgienne parce que le seul morning qui vous réveille en vous parlant de ce qui se passe à côté de chez vous, eh ben c'est nous, c'est Vosges FM et la direction Vittel.
1: Ce week-end est organisé le concours complet international, donc oui, on parle équitation, c'est au centre équestre de Vittel.
0: Voilà. Calme-toi Tango, calme-toi. Elle parle de toi, mais calme-toi. On y va, il t'écoute.
1: Un incontournable dans le Grand Est, il réunira les meilleurs cavaliers français et étrangers. Voilà. C'est vraiment un très beau concours international complet.
0: Oula, Tango a réagi sur étranger. A priori, il vote RN. Je pense qu'il y a un problème, c'est un cheval RN. Ah, Tango.
1: Oh là là.
0: Jordan Bardella, tu aimes?
1: Bien sûr.
0: Ah, il aime bien, il est fan de Jordan. Il aime bien.
1: Le concours complet, il réunira aussi un grand village d'exposants avec un marché du terroir et de l'artisanat local.
0: Ok.
1: Voilà.
0: Private joke.
1: Oui.
0: Si les députés RN nous écoutent, ils ont constaté qu'on avait parlé du RN. Je referme la private joke.
1: Donc on va parler cheval. Cheval, équitation, je vous propose un quiz.
0: Oula, Tango, doucement.
1: Allez, Tango.
0: Allez,
1: comment
0: on t'écoute, attention.
1: Appelle-t-on le casque des cavaliers?
0: Le casque des cavaliers, je dirais la bombe.
1: Bonne réponse. Quelle couleur n'est pas une robe pour un cheval? Je rappelle que la robe du cheval, c'est sa couleur. Est-ce que c'est Isabelle?
0: Ah, attends. Tango est en train de me dire que lui, on ne parle pas de robe.
1: Pardon, Tango. La couleur de tes poils, alors. Est-ce que c'est Isabelle, Rouanne ou Papillon?
0: J'ai pas compris la question, pardon.
1: Quelle couleur n'est pas une robe de cheval?
0: Isabelle, Rouanne ou Papillon? Isabelle.
1: C'est Papillon. Papillon, c'est une couleur de lapin. Oui.
0: Ah, ok, d'accord, j'apprends des choses.
1: En saut d'obstacle, combien de points vaut une pénalité où on fait tomber une barre? Est-ce que c'est 4 ou 8 points?
0: Tango, t'en penses quoi? Il dit 8 points.
1: Ah non, 4 points, Tango. T'es pas bon Tango, pour ce week-end.
0: Tango, t'y connais rien. Vraiment, qui m'a foutu un cheval pareil?
1: Peut-être qu'il fait pas de pénalité, lui.
0: Sur un autre ton, Tango, s'il te plaît. Qui est le patron?
1: Tango.
0: C'est Vittel. C'est samedi.
1: Oui, et
0: c'est samedi, d'accord. Ouais. Et c'est concours complet. On va Tango, si ça continue, tu vas finir à la boucherie.
1: Oh non.
0: Ah, il est pas content. Ah, attention Tango, sur un autre ton.

0: français en anglais.
1: Donc oui, bien sûr, bah, évidemment. Bah, oui. Pourquoi faire simple?
0: Bien sûr.
1: Puis, voilà, t'es prof de français en anglais dans un pays étranger, par exemple.
0: Exactement.
1: Oui, bien sûr. Ok.
0: Mm-hmm. Et toi?
1: Ok. Puisqu'on parle de prof, eh bien figurez-vous que alors il y avait des écoles avant qui enseignaient la radio. Et maintenant il n'y en a plus trop. D'accord, il y a des licences, des facs, etc. Et tout. Mais à l'époque où il y avait cette école de radio, j'ai été prof de radio dans cette école. D'accord. Oui. Et j'ai eu comme élève Guillaume Play. Tu vois qui c'est Guillaume Play du podcast Légende?
0: Oui, je vois. Oui, oui.
1: Tu vois qui c'est là qui cartonne là?
0: Ouais.
1: Eh ben ça a été mon élève.
0: Mais allez, arrête.
1: Ça a été mon élève.
0: N'importe.
1: À votre avis, qui est le mytho? C'est à vous de le dire avant 9h. Et vous gagnez la télé, la Smart Télé Hisense, si vous avez la bonne réponse. On écoute Maroon 5 dans un instant sur Vosges FM.
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0: bienvenue, c'est Vosges FM et c'est l'heure maintenant de nous piquer des sous, en tout cas d'essayer de nous piquer des sous. C'est parti.
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0: On est avec Carole. Bonjour Carole.
2: Bonjour Justine, bonjour Christophe.
3: Bonjour Carole.
0: Et alors là, je ne comprends plus rien, Justine. Comprends pas, parce que Carole, elle est à Amnéville, elle est en Moselle,
3: oui.
0: D'accord. Donc normalement, elle devrait écouter Moselle FM.
3: Ça existe, Moselle FM?
0: Bon, Moselle FM, ça n'existe pas. Non, mais qu'est-ce qu'il y a comme radio par chez vous là-bas, Amnéville? Il y a Lore FM, non? C'est pas par chez vous là-bas?
2: C'est ça.
0: Il y a Direct, FM, FM aussi. Il y a Direct FM où il y a Rémi qui travaillait avec nous avant.
3: Ouais, c'est vrai.
0: Et oui. Eh bien, vous devriez écouter.
2: Pas mal de radio, donc voilà.
0: D'accord. Et donc, vous écoutez Vosges FM, vous prenez un petit peu d'odeur des sapins et de bon rendez Vosges.
2: C'est ça.
0: À qui vous voulez piquer des sous pour venir les dépenser dans les Vosges, Carole?
2: Écoutez, je vais rester entre filles, alors je vais piquer les sous à Justine. Enfin, je vais essayer.
0: Exactement.
3: Allez.
0: Ça, c'est une bonne mesure, c'est une bonne intention, je vous félicite pour ça. On y va. Justine, c'est bon pour toi?
3: Oui.
0: Allez, c'est parti pour ton quiz. Combien de phalanges on a sur un index?
3: 3.
0: 3, oui. Comment appelle-t-on la touffe de poils qui orne le cou des lions?
3: La crinière?
0: Oui. Dans quel film DiCaprio dit « Je suis le maître du monde »
3: C'est Titanic.
0: Exactement. Quelle partie du corps humain est aussi appelée ombilique?
3: Le nombril.
0: Oui, ombilical, évidemment. Par quel anglicisme désigne-t-on le surf des neiges?
3: Le snowboard.
0: Je monte à Gérard. Oui, snowboard, exactement, faire du surf des neiges. Que doit-on plier quand on pratique l'origami? 5 bonnes réponses. J'ai essayé de la ralentir au maximum.
3: Ouais, j'ai vu.
2: Ça va être dur, elle était partie là.
0: J'ai fait ce que je pouvais. Vous êtes prêtes? On joue ensemble?
2: On y va.
0: Allez, bonne chance. On commence facile. Quel animal fait en?
2: L'âne.
0: Bon, je fais bien l'âne. Qui a écrit Le Petit Prince?
2: Saint-Exupéry.
0: Antoine de Saint-Exupéry. Qui est le réalisateur des Bronzés font du ski?
2: Zidi, je sais plus.
0: Non, Patrice Lecomte. Qui chante le Sunlight des Tropiques?
2: Gilbert Montagné.
0: Oui. Dans le dessin animé, où Peter Pan emmène-t-il Wendy?
2: Je ne sais pas.
0: Si, mais si.
2: Dans le ciel.
0: Souvenez-vous, Le Pays Imaginaire.
2: Ah oui, tout à fait.
0: Ah, vous n'avez pas vu assez ou pas lu assez le bouquin?
2: Ah, j'ai lu, mais il y a longtemps alors.
0: Bon, Carole, désolé pour vous.
2: Ce ne sera pas
0: pour cette fois-ci. On vous offre quand même les deux places de ciné à Épinal, parce que Amnéville Épinal pour un ciné, pourquoi pas,
2: hein. Ah oui, non, mais je viens dans les Vosges de temps en temps.
0: Oh, bah très bien. Eh ben écoutez, très bien. Eh ben quand vous venez, quand vous sortez de la Moselle, parce que oui, on peut sortir de la Moselle. Ça vous me l'apprenez.
3: Bien sûr.
0: Venez nous faire une bise, ok?

0: 5 à l'instant, vous êtes sur Vosges FM. Dans quelques minutes, du rock, du classique avec Police. Message in a bottle. J'ajoute Miley Cyrus. Et puis attention, on va retourner aux années 90. On va écouter un truc que j'aime beaucoup. Normalement, on n'a pas le temps de l'annoncer, mais je vais quand même vous le passer. Tu te souviens de Mojo avec Lady? C'était bien ça, hein?
1: Ah oui! Pas trop cool.
0: Et bah, comme on a moins de pub ici, et bah, on a le temps d'écouter Mojo avec Lady dans quelques minutes après l'info locale.
1: Le journal des Vosges avec Arnaud Pichet. Bonjour Arnaud.
2: Bonjour, bonjour à tous. Les urgences de l'hôpital de Vittel fermées régulièrement faute de personnel. 5 jours sans urgence la semaine passée. 3 jours encore de fermeture cette semaine. Situation qui inquiète dans tout l'ouest des Vosges. Le maire de Vittel a envoyé un courrier au directeur de l'hôpital pour signaler son inquiétude. Directeur qui rappelle que le manque concerne tout le département. Il faudrait 30 à 35 médecins de plus dans les Vosges. Coup de projecteur, maintenant sur une super idée. On est à Esnier, à côté de Charmes, où la maison de retraite du village veut créer un tiers-lieu. Ça s'appelle Au Bistrot, ce projet. Orlane Collin-Nener, directrice de l'EHPAD, nous en dit plus.
3: Alors en fait, on s'est rendu compte que un EHPAD, en fait, en secteur rural, la majorité des résidents qui entrent nous disent on n'arrive plus à faire ce qu'on faisait à la maison, comme pouvoir faire ses courses, aller boire un verre avec nos familles, manger une pâtisserie, ne serait-ce que pouvoir aller déposer un colis, etc. Et notre projet est venu en fait sur ce diagnostic-là, c'est que quand on rentre en établissement en secteur rural, tout est coupé. De ce fait, on a eu l'idée de créer un bar, un tiers-lieu qui sera ouvert aussi sur la commune et les habitants. Tiers-lieu qui sera destiné à nos résidents, à la population d'Esnier, qui fera bistrot, épicerie et également relais-poste.
2: C'est un projet estimé à 200 000 euros, plus de la moitié est déjà financé. Vous pouvez aider soit en faisant un don, soit en votant pour ce projet dans le cadre d'un concours de la Fondation Le Grand. Vous allez retrouver toutes les infos sur le site de la Fédération médico-sociale des Vosges, f-ms.fr. F-ms.fr. Un mot de politique. François Vanson, élu président du Parti Les Républicains dans les Vosges. Jusque-là, c'était Jean-Jacques Gauthier qui tenait le parti. Il a choisi de se mettre en retrait de ses fonctions. Le président du conseil départemental était le seul candidat. Il veut relancer le débat d'idées dans les Vosges à moins d'un an des présidentielles. Politique toujours. Benoît Jourdain, lui, élu président d'Evodia, le syndicat vosgien de gestion des déchets. Il avait déjà eu cette casquette il y a 6 ans. Rappelons que le maire d'Épinal a aussi la présidence du SICOVAD, le syndicat de collecte et de traitement des déchets. 5000 livres jeunesse remis à 50 communes rurales dans les Vosges. Ça, c'est une opération qui sera menée demain avec une remise symbolique à Bruyère, mais ça concerne toutes les Vosges. Au total, 4500 enfants âgés de 6 à 12 ans pourront accéder à de nouveaux espaces de lecture au sein des écoles et des accueils périscolaires. C'est mené par l'État avec la préfecture des Vosges, les collectivités locales et l'ONG Biblionef.
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2: Le temps sera un peu mieux aujourd'hui sur les Vosges avec encore pas mal de nuages. On peut avoir quelques gouttes de pluie, mais moins qu'hier. Le mercure reste stationnaire, mais c'est quand même un peu frais pour la saison. On a relevé du 6-7 degrés là ce matin. On aura au meilleur de la journée 17 à La Bresse, Saulsure et Gérardmer, 18 à Remiremont, Bruyères et Grand-Jaumont-Zé, 19 sur Épinal et Neuchâtel. Demain, ce sera quasiment la même chose, mais on va gagner quelques degrés puisque dans la journée, on aura 23-24. Retour du soleil confirmé pour ce week-end dans les Vosges.
0: Merci beaucoup pour toutes ces infos.
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0: Et comment elle va aujourd'hui la Justine? Est-ce qu'elle est en pleine forme? Bonjour les Vosges, bonjour Justine.
1: Bonjour Christophe, bonjour tout le monde, en super forme. Et toi Christophe?
0: Tout va bien, tout va bien. Nous allons vous rappeler la question des réseaux parce que c'est un choix de l'impossible et nous lirons tout à l'heure vos commentaires évidemment. Quel est ce choix de l'impossible?
1: Ne plus avoir de week-end ou ne plus avoir de vacances. Et pourquoi?
0: Vous lisez et vous écrivez, vous lisez les commentaires des autres, ça vous inspirera. Vous écrivez votre commentaire et on le lit dans une dizaine de minutes après Police maintenant dans toutes les Vosges.

0: Les classiques qui vous mettent de bonne humeur le matin, les classiques qui font démarrer la journée du bon pied, qui vous font chanter, ben c'est ici. C'était Police à l'instant avec Message in a Bottle. On revient sur les mythos. Il y a deux affirmations aujourd'hui, ça concerne notre capacité à enseigner, à transmettre le savoir, n'est-ce pas?
1: Oui, bien sûr. Oui, c'est ça, exactement.
0: On écoute ton affirmation.
1: J'ai été prof de français en anglais.
0: Dans un pays étranger en plus.
1: Dans un pays étranger, exactement.
0: Voilà, puis t'as eu, je sais pas, c'est quoi, des terminales?
1: Non, des adultes.
0: Des adultes en plus?
1: Oui, des adultes. Qui voulaient apprendre le français. La matière s'appelait le français langue étrangère.
0: Et tu parles, anglais toi maintenant?
1: Oui, je parle anglais. Oui, oui, oui.
0: Excusez-moi, ça me rappelle des souvenirs de séminaires et de voyages.
1: Non, oui, je parle anglais.
0: Anglais, c'est magnifique.
1: Oui, je parle anglais.
0: J'ai été prof de radio en ce qui me concerne, dans une école de radio, et j'ai eu Guillaume Play, vous savez, de Légende, là, le podcast qui cartonne, la vidéo là.
1: Oui.
0: Ça a été mon élève également. On en est où sur les estimations là? Qui est le mytho alors?
1: Justine Mytho, pour nos auditeurs, 58%.
0: Eh ben voilà, il me semblait bien, voilà, que je crois que les gens me suivent. On verra tout à l'heure, il vous reste, allez, un quart d'heure pour voter pendant la Zara sur Vosges FM.

0: Vous êtes peut-être déjà arrivé au boulot, l'enceinte connectée à fond dans le magasin, ouais, en attendant l'ouverture, ou alors le www.vosgfm.fr, eh bien, vous êtes armé maintenant, désormais, vous êtes prêt à répondre à cette question, ce choix de l'impossible, Justine.
1: Ne plus avoir de week-end ou ne plus avoir de vacances, et pourquoi ?
0: J'ai du mal à départager, moi. Tout à l'heure, je disais, ouais, je pense que je fais une croix sur les week-ends en ce qui me concerne.
1: Eh bien, Sébastien, il est très pragmatique. Lui, il a compté. 52 semaines égale 52 week-ends, donc 104 jours. Parce qu'il y en a deux. Donc, contre 25 jours de congés payés, il n'y a pas photo. Voilà.
0: Excuse-nous, Jean-Michel Comta. Et l'autre, il bosse en service Comta, quoi.
1: Ah, le pourquoi du comment, Sébastien, factuel.
0: Sébastien, il est gestionnaire paye. Il compte. Lui, Sébastien, c'est le genre de gars, au début de l'année, il regarde le calendrier et il pose 25 jours, il a 3 mois de congé.
1: C'est lui.
0: Hein, c'est le collègue. C'est lui, exactement. Continuez à commenter et dites-nous pour ce choix de l'impossible ce que vous préférez. Je vous avais promis Mojo avec Lady. Ça arrive juste avant 9h. Et puis l'horoscope également arrive, ainsi que Miley Cyrus sur VosgFM.
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0: et Cyrus sur Vosges FM. Bienvenue tout le monde. 8h51, c'est l'heure de votre horoscope maintenant. Et on commence évidemment avec les béliers. Vous serez au cœur de toutes les conversations.
1: Les taureaux, rien n'ira assez vite ou ne sera assez bien pour vous.
0: Les gémeaux, vous aurez besoin de savoir où vous mettrez les pieds avant de vous engager.
1: Les cancers, sortez avec vos amis, ça vous fera un bien fou.
0: Les lions, ne soyez pas trop modestes. Il faudra accepter les compliments.
1: Les vierges, le besoin de vacances se fait sentir, mais elles ne sont pas encore là.
0: Les balances, vous passerez la journée à improviser.
1: Les scorpions, il faudra accepter de ne pas tout réussir, ce n'est pas grave.
0: Les sagittaires, tout vous semblera facile aujourd'hui.
1: Les capricornes, la journée sera caliente.
0: Les verseaux, un mot pour résumer votre jeudi, la flemme, voilà.
1: Et les poissons, votre courage sera récompensé.
0: Mais ça peut être bien, la flemme, hein, des fois d'être atteint de flemme, c'est pas grave. Hein. Tu fais autre chose, tu fais semblant de travailler tout ton ordinateur.
1: Un peu, c'est bien.
0: Voilà, tu fais semblant de passer des coups de fil, tu vois, t'as personne debout. Oui, bonjour, je vous appelle pour le devis. Oui, d'accord. D'accord, bah écoutez, on se rappelle lundi, y a pas de souci.
1: Mm-hmm.
0: Voilà. Oui, patron, le devis à 15 000, c'est pour lundi. Voilà,
1: je m'inquiète, ça, tu le fais quand même super bien.
0: Ah bah de quoi, faire semblant de travailler?
1: Ouais.
0: Ah bah ça fait 25 ans que c'est dur. Hein. Ah, je peux te dire que c'est une arnaque bien rodée. Hein. C'est bien rodée. Hein. Ah, je ne fous rien, moi.
1: Je sais.
0: C'est terrible. Voilà, vous avez le secret. Je suis démasqué. La réponse des mythos dans quelques minutes. C'est le temps d'écouter Héloïse maintenant dans toutes les Vosges. Montez le

0: quiz. Hey bro, maintenant on va rappeler nos deux affirmations concernant les profs aujourd'hui. Et ensuite, la tendance. Allez, ton affirmation, l'un de nous deux vous ment.
1: J'ai été prof de français en anglais.
0: Ouais, et non pas en Angleterre.
1: Non, rien à voir. J'étais pas en Angleterre, mais je donnais les cours en anglais.
0: C'était où, en Birmanie?
1: En Birmanie, exactement.
0: Ouais, j'y crois pas une seule seconde. De mon côté, j'ai été prof de radio. J'ai enseigné ce métier qui m'est cher. Voyez, ce métier qui m'anime, ce métier de passion, n'est-ce pas? Un jour, vous le verrez dans mon autobiographie qui sortira aux éditions Grasset.
1: Oh là là, les chevilles!
0: Mon autobiographie qui fera une page et demie. Il n'y a pas grand-chose à raconter. Bref, j'ai enseigné la radio, donc, et j'avais Guillaume Play comme prof, vous savez, le gars qui fait légende, là, qui cartonne avec ses interviews sur Internet. Et ça a été un de mes élèves. Ça donne quoi sur les réseaux sociaux?
1: Je suis Justine Mytho sur les réseaux, à près de 57%.
0: Ah, d'accord, donc c'est quand même assez net, hein. Les gens pensent que c'est pas la
1: Mytho. Oh non, mais net, arrête, 57%.
0: Quand même, Justine, tu es démasquée.
1: Bon, arrête.
0: Qui était le ou la Mytho ce matin?
1: C'était toi.
0: C'est vrai. C'est vrai, c'était moi. Je n'ai jamais enseigné la radio. Qu'est-ce que vous voulez que je fasse? Je suis pas prof.
1: Ah, ouais, déjà. Tu pourrais.
0: Je sais pas si je pouvais, mais si j'ai eu Guillaume Play, à mon avis, il porte bien son nom. Donc, c'est
1: compliqué.
0: Ça serait belle fille, je pense. Ouf. Mojo maintenant. Non, il est très bien. C'est très bien, les gens, en plus. Voilà, Lady maintenant. Montez le son. C'est Vosges FM.

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1: Il est 9h, c'est Vosges FM. Bonjour Justine.
2: Bonjour Christophe, bonjour à tous.
1: La suite, c'est Jérémy Frérot, les trois cafés gourmands. Et puis DC's arrive également. Avec Théodora, ça arrive dans une seconde après l'info locale.
2: L'actu avec Arnaud Pichet. Bonjour Arnaud.
3: Bonjour, bonjour à tous. 5 ans de prison ferme contre un homme reconnu coupable d'agression sexuelle sur des enfants. Les faits se sont passés à Grange-au-Monzay entre 2010 et 2015 à son domicile. Il a donc été condamné à 5 ans de prison ferme, interdiction d'exercer toute activité avec des mineurs et doit indemniser les victimes à hauteur de 12 000 euros. Il a 10 jours pour faire appel. Benoît Jourdain, élu président d'Evodia, le syndicat vosgien de gestion des déchets. Il a déjà eu cette casquette il y a 6 ans. Rappelons que le maire d'Épinal est aussi président du SICOVAD, le syndicat de collecte et de traitement des déchets. Une info pratique, si vous utilisez les transports scolaires sur l'agglomération d'Épinal, les inscriptions pour la prochaine année scolaire sont ouvertes et ça se fait en ligne sur le site bouge.fr, BOOJE.fr. Une idée de sortie Armiremont avec un atelier santé proposé ce soir. C'est consacré aux polluants et notamment ceux qu'on retrouve dans nos habitations. Vous apprendrez à avoir un air intérieur moins pollué et apprendre à faire vos produits ménagers naturels. C'est ce soir 18h30 à l'espace santé de Remiremont. Une idée de sortie à Vanier maintenant avec le footing multicolore de la FMS. C'est ce dimanche, une course solidaire de 3 à 6 km ponctuée de projections de poudre colorée. Près de 600 participants sont attendus. Pensez à vous inscrire. Dans l'actualité nationale et internationale, justice. Yannick Barella, le frère du suspect dans la mort de Liana, a été mis en examen hier pour viol sur mineur et viol sur conjoint. Il a été laissé libre mais placé sous contrôle judiciaire. Patrick Bruel, mis en examen pour viol, tentative de viol, agression sexuelle et harcèlement sexuel, lui a été placé sous contrôle judiciaire, contrairement aux réquisitions du parquet qui demandait le placement en détention provisoire. Au Moyen-Orient, un militaire français est mort au Liban, touché par un tir accidentel lors de la phase préparatoire d'un entraînement. C'est ce qu'a annoncé le ministère des Armées. Dans le même temps, les États-Unis ont repris hier soir leur frappe contre l'Iran et un peu plus tard dans la nuit, les gardiens de la Révolution ont affirmé fermer le détroit d'Ormuz et avoir frappé également plusieurs bateaux qui s'y trouvaient. On passe à la météo dans les Vosges. Petite amélioration du temps aujourd'hui avec encore pas mal de nuages. Les averses seront un peu plus rares. Mercure stationnaire. 6-7 degrés relevés ce matin. On aura 17 à 19 degrés au meilleur de la journée.
1: Merci beaucoup Arnaud Pichet.
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1: On est ravis d'être avec vous. On va lire pendant quelques instants maintenant, avant de vous quitter, quelques-uns des commentaires à notre question du jour. La question était la suivante. Si on devait vous supprimer les vacances scolaires ou le week-end, vous n'avez pas le choix. Vous devez en choisir un des deux. Lequel et pourquoi, Justine?
2: On a Aurélie qui nous dit pour les vacances, puisque les vacances tombent en été. Et en été, il fait beau.
1: Ah, oui, en été, tu peux profiter autrement de la vie que de partir en vacances.
2: Voilà.
1: Ça, c'est une belle réflexion. Comment s'appelle cette dame?
2: Aurélie.
1: Bravo Aurélie, très beau commentaire Aurélie. On se reparle peut-être en DM.
2: Non.
1: Les jeunes.
2: Non.
1: DM.
2: Non.
1: Pourquoi pas, mince, j'ai moi aussi le droit à l'amour. Moi aussi le droit au romantisme, d'accord, y a pas que vous.
2: Oui, d'accord, mais non.
1: Allez, à demain.
2: À demain.

C'était Razor Light sur Vosges FM et c'est le groupe préféré de Christelle de Vittel, donc j'espère qu'elle en a bien profité. J'espère que vous allez bien, c'est Julie, vous écoutez les Vosges et vous et je vous accompagne jusqu'à 12h30. Je vous rappelle le programme, les bonnes idées, l'échappée nature et aussi, mais surtout, on va fêter ensemble le démarrage de la Coupe du Monde de Foot 2026. Et pour ça, je vous offre votre Smart TV Hisense 4K 58 pouces et je salue notre partenaire de la semaine, c'est votre centre Leclerc Les Calunes à Bruyères. Pour gagner, il suffit de rester avec moi et pour connaître la météo du jour aussi. Ce matin, le ciel est un peu voilé, il devrait faire entre 12 et 14 degrés. Cet après-midi, les nuages nous accompagneront aussi. Côté température, si vous êtes à Gérardmer, attendez-vous à 15 degrés. Aux alentours du Tillot, il devrait faire 16 degrés. Et du côté d'Épinal, 17 degrés sont prévus. Demain, il devrait faire encore un peu plus doux. Et ça, c'est la bonne nouvelle du jour. Et on commence votre émission avec Kenji Girac et Jérémy Frérot. C'est juste après un classique qu'on adore tous, Ace of Base sur Vosges FM.

0: Ah, c'était Jérémy Frérot sur Vosges FM et c'est le moment d'organiser votre prochaine balade. Chaque matin, je vous propose un nouveau coin vosgien à découvrir parce que même si vous habitez dans les Vosges depuis longtemps, je suis sûre qu'il y a des points de vue que vous avez loupés et je suis là pour y remédier. Alors ce matin, dans votre échappée nature Vosges FM, on vous offre un avant-goût d'été au Giremont Val d'Ajol. Vous pouvez y voir des étangs, des sous-bois, des prairies. C'est une petite balade qui vous invite à profiter d'un cadre paisible et rafraîchissant. C'est vraiment une escapade nature idéale pour les beaux jours et vous en saurez plus d'ici moins d'un quart d'heure sur votre radio préférée. Et je vous le dis chaque matin, je vous invite aussi à partager avec nous vos plus belles promenades. Vous les envoyez sur nos réseaux sociaux ou sur WhatsApp 07 82 99 82 99 et on les partage ensemble. Dans quelques instants, Justin Timberlake, Tina Turner ou encore Kenji Girac arrivent sur Vosges FM.
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0: C'était Vianney et Kenji Girac sur Vosges FM. Vous avez peut-être déjà démarré le boulot, alors je me permets de vous motiver avec les Cranberries, Justin Timberlake ou encore Tina Turner. C'est pour vous, juste après votre rendez-vous, c'est l'échappée nature Vosges FM.
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2: Si vous êtes pressé de retrouver le beau temps, voici une balade rafraîchissante qui vous donnera un avant-goût de l'été. Rendez-vous à Girmont-Val d'Ajol et son plateau boisé. Garez votre véhicule près du bar-restaurant du village et suivez le balisage jaune vers Le Beny et la Eutotte. Marchez quelques mètres avant d'atteindre et de longer les étangs Tisserand et de Corfin. Référez-vous au balisage vert en direction d'un sentier en sous-bois où vous pouvez même y pique-niquer. Longez ensuite l'étang de Mocaillou et l'étang des Prends-Yeux. Poursuivez encore quelques mètres au bord des étangs et des prairies avant de reprendre la route de Girmont.
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0: Encore un titre qui donne le sourire, c'était Justin Timberlake sur Vosges FM. On est le jeudi 11 mai et je sais que pour tous les fans de foot, c'est un peu émouvant puisque commence aujourd'hui la Coupe du Monde de foot 2026. Alors certains d'entre vous aiment bien aller regarder les matchs dans les fan zones, dans les bars. Mais pour ceux qui aiment rester dans leur petit confort à la maison, écoutez bien parce que maintenant, si vous trouvez la bonne réponse à l'énigme Vosges FM du jour, vous pouvez remporter votre Smart TV Hisense 4K 58 pouces. 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Ce matin, on cherche un groupe de rock français créé dans les années 90. Dans leurs chansons, on retrouve de l'humour, du second degré, et un regard décalé sur la société. Dernier indice, ils seront sur scène samedi à l'occasion de la première édition du festival Les Effounés. C'est à Saulsure sur Moselotte. Je vous souhaite bonne chance et j'attends vos réponses sur nos réseaux sociaux ou sur WhatsApp au 07 82 99 82 99. Vos artistes préférés arrivent, Beyoncé, les Cranberries ou encore Naïka sur Vosges FM.
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0: Paris sur Vosges FM. Et avant 10h, je suis sûre que vous allez chanter avec Beyoncé ou encore Samber. Ils arrivent juste après les bonnes idées Vosges FM.
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2: À l'affiche cette semaine au cinéma Majestic de Remiremont, Disclosure Day, le nouveau film de Steven Spielberg. Dans ce film de science-fiction, le monde est bouleversé par une révélation sans précédent, l'existence d'une vie extraterrestre. Autre sortie, fils de personne, Thomas doit apprendre à tisser des liens avec son fils adoptif après la disparition brutale de sa compagne. À voir également au cinéma de Remiremont, La bataille de Gaulle, l'âge de fer, un film historique qui retrace une partie de la vie de Charles de Gaulle.
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0: 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Il est 10h, merci de m'accompagner pour cette matinée. Je vous promets Zazie, Bruno Mars ou encore Coldplay, juste après les infos avec Arnaud Pichet. Bonjour Arnaud.
1: Bonjour, bonjour à tous. Les urgences de l'hôpital de Vittel fermées régulièrement ces dernières semaines, faute de personnel. 5 jours sans urgence la semaine dernière, 3 jours cette semaine. La situation inquiète. Le maire de Vittel a d'ailleurs envoyé un courrier au directeur de l'hôpital pour signaler son inquiétude. Un directeur qui rappelle que le manque concerne tout le département. Il faudrait a priori 30 à 35 médecins en plus dans le département des Vosges. Politique, François Benson, élu président du parti Les Républicains dans les Vosges. Jusque-là, c'était Jean-Jacques Gauthier qui tenait le parti. Il a choisi de se mettre en retrait de ses fonctions. Le président du conseil départemental était le seul candidat. Il veut relancer le débat d'idées dans les Vosges à moins d'un an des présidentielles. C'est la semaine de l'innovation HLM en ce moment. Coup de projecteur sur les actions d'Épinal Habitat et notamment un événement proposé ce samedi, une zone de gratuité, c'est ouvert à tout le monde. Maude Thévenny d'Épinal Habitat nous dit ce qu'on va y retrouver.
2: Alors on va pouvoir y retrouver tout un tas d'ateliers, une dizaine à peu près. C'est-à-dire qu'on va avoir des ateliers de DIY, de la fabrication de produits ménagers à moindre coût, des recettes pour manger sain, équilibré, pour moins de 3 euros. On va avoir aussi des ateliers éco-gestes, du réemploi, notamment aussi une sensibilisation à la fast fashion avec de la fabrication de tote bags, entre autres, avec des vêtements. Il y aura aussi un bureau d'écoute et de conseils pour les personnes dans le besoin. Tout un tas de choses pour trouver des solutions intéressantes. Et on n'oublie pas non plus les enfants, puisqu'il y aura aussi des ateliers maquillage, tresse, tout un tas de choses comme ça, voilà, parce qu'on cible les familles et on veut vraiment que tout le monde puisse participer à cette journée.
1: Rendez-vous ce samedi 10h-17h, journée d'animation gratuite avec Épinal Habitat. C'est au 15 rue du Maréchal Lyautey à Épinal, dans le tiers-lieu, ailleurs, troisième rive. Les Vosges dans une épreuve du bac. C'est lors du bac pro commerce la semaine dernière que l'entreprise Bolder à la Bresse s'est retrouvée comme un cas à étudier par les élèves. Beau clin d'œil à la structure vosgienne qui se développe depuis plus de 35 ans dans le tourisme. Une idée de sortir à Miremont maintenant avec un atelier santé proposé ce soir. C'est consacré aux polluants et notamment tous ces polluants qu'on peut retrouver dans nos appartements, nos maisons. Vous apprendrez à avoir un air intérieur moins pollué et aussi à faire vos produits ménagers naturels. C'est ce soir 18h30 à l'espace santé de Remiremont. Et puis tiens, une autre idée de sortie à Dommartin, cette fois avec un thé dansant de printemps qui vous est proposé cet après-midi. C'est à l'espace culturel.

Et même si on ne connaît pas les paroles, on chante toujours avec elle. C'était Jessie J sur Vosges FM. Il est un peu plus de 10h, il est grand temps de démarrer cette nouvelle heure passée ensemble avec le cadeau idéal pour regarder la Coupe du Monde de Foot 2026 qui commence aujourd'hui. 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Vous allez pouvoir tenter votre chance avant 11h, restez là. Mais d'abord, on jette un coup d'œil au ciel. Alors ce matin, le soleil se cache un peu. Il devrait faire entre 12 et 14 degrés. Cet après-midi, encore des nuages, mais des températures beaucoup plus douces. Vous devriez avoir 15 degrés à Gérardmer. Aux alentours du Tillot, il fera normalement 16 degrés. Et à Épinal, attendez-vous à 17 degrés. Bon, c'est pas encore tout à fait l'été, mais c'est déjà mieux que quand il

0: C'est un classique qu'on adore, bien sûr. C'était Zazie sur Vosges FM. Merci d'écouter les Vosges et vous. Et sans attendre, je vous révèle tout de suite la bonne idée du jour. Alors ce matin, on parle de musique et de terroir. Vous connaissez sûrement cette soirée qui fait son retour à Golbey. Alors au programme, une soirée conviviale qui mêle musique et dégustation de produits locaux dans une ambiance festive et chaleureuse. Dans moins d'un quart d'heure, on en saura plus avec Alicia Colo. Elle fait partie de la ville de Golbey et elle est l'invitée des Bonnes Idées Vosges FM pour présenter cet événement gourmand et musical. Et n'oubliez pas, surtout, de retrouver toutes les Bonnes Idées Vosges FM, notamment sur notre site vosgesfm.fr. Ça marche aussi pour les réseaux sociaux. N'hésitez pas à faire un tour pour retrouver également tout l'univers de votre radio préférée. Côté playlist, eh bien la suite, vous allez l'adorer, j'en suis sûre. Louane, Juliette Armanet ou encore Queen arrive sur Vosges FM.
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0: Ça, j'adore. Juliette Armanet, c'est toujours très motivant. Bien sûr, elle était là pour vous sur Vosges FM. Et juste avant, les bonnes idées Vosges FM, j'ai le temps de vous dire que les cardigans, 4 size et Louane, c'est pas facile à dire, arrivent aussi rien que pour vous sur Vosges FM.
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2: On se retrouve dans les bonnes idées Vosges FM et aujourd'hui on vous propose d'aller à Golbey pour musique et terroir, un événement donc qui s'installe ce vendredi. Et pour tout savoir, nous sommes avec Alicia Colo de la mairie de Golbey. Bonjour.
3: Bonjour.
2: Et alors musique et terroir, c'est un événement donc qui s'installe à Golbey. Mais pour les auditeurs qui n'ont pas assisté aux éditions précédentes, est-ce que vous pouvez nous expliquer un peu ce que c'est ?
3: Alors les années précédentes, c'était plus un marché avec des producteurs locaux. Et donc pour cette année, on a décidé de moderniser la formule et donc de proposer plus une soirée guinguette au public.
2: Et alors, on le disait, hein, c'est donc de la musique et du terroir. Qui est-ce qu'on va pouvoir retrouver sur scène ?
3: Alors pour la partie musique, on a travaillé cette année avec La Roue Libre, donc qui fait partie de l'association Mira de Mirecourt. Et donc eux vous proposeront un DJ set qui sera tenu donc par Gros de Cœur, un DJ local que certains reconnaîtront. Et on a également Solus Mind, donc qui est un musicien vosgien également, qui fera la première partie de la soirée. Et donc c'est un guitariste qui vous proposera ses propres compositions.
2: Et alors on va aussi pouvoir se restaurer pendant cette soirée.
3: Effectivement, donc on a la ferme des Capucines qui sera présente et qui vous proposera donc des glaces artisanales maison, et on aura également des sorbets qui seront faits maison. On retrouvera également Claude Le Vosgien qui vous proposera des quiches, des pâtés lorrains, comme il sait très bien les faire, et on aura également en plus des plateaux de charcuterie. Il va travailler donc avec Monsieur Laloué, qui propose lui des fruits et légumes, et il vous proposera donc des roulés de melon, enfin voilà, toutes sortes de choses qui pourront ravir petits et grands. Et on terminera donc avec la chèvrerie des Petits Princes qui, elle, proposera donc des plateaux de fromage.
2: Donc oui, là il va y en avoir vraiment pour tous les goûts au niveau gustatif. Et puis on va aussi avoir des petites animations comme un mini-golf.
3: Oui, donc on a travaillé avec l'Unicar Park pour vous proposer un mini-golf gratuit. Et donc, ce sera tenu par les élus de la ville et vous pourrez y jouer en famille ou entre amis gratuitement toute la soirée de 16h à 22h.
2: Et alors, pour terminer, si nos auditeurs souhaitent se rendre à l'événement musique et terroir, comment est-ce qu'ils peuvent faire ?
3: Alors, il suffit de taper sur Google Maps rue des Acacias et vous tomberez sur le parc. Et après ça, il vous suffira de suivre la musique.
2: Eh bien, on vous donne donc rendez-vous à Golbey ce vendredi pour l'événement musique et terroir. L'entrée est libre et c'est gratuit. Merci beaucoup, Alicia Colo de la mairie de Golbey, d'avoir été avec nous sur Vosges FM.
3: Merci.
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0: Fort pour elle, c'était les 4 sizes sur Vosges FM. 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Si vous n'êtes pas encore inscrit, vous avez encore le temps de le faire, notamment si vous trouvez la bonne réponse à l'énigme du jour que je vous rappelle maintenant. Ce matin, on cherche un groupe de rock français créé dans les années 90. Dans leurs chansons, on retrouve de l'humour, du second degré et un regard décalé sur la société. Ils seront d'ailleurs sur scène samedi à l'occasion de la première édition du festival Les Effounés à Saulxures-sur-Moselotte. Votre bonne réponse, eh ben vous nous l'envoyez et nous on va se régaler très vite avec Emma Louise, Michael Jackson ou encore les Cardigans sur Vosges FM.
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0: Alors ça, je l'ai découvert ici et franchement, j'adore. Je suis sûre que vous aussi. C'était Santa sur Rouge FM. J'espère que vous êtes prêts à passer un très bon moment avec Madonna, Superbus ou encore Michael Jackson. Ils arrivent juste après les bonnes idées Rouge FM.
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2: Ça va bouger à Saulcières-sur-Moselotte le 13 juin. C'est la première édition du festival Les Époussés. Une soirée musicale et conviviale vous attend. Le groupe Les Fatal Picards sera là pour mettre le feu sur la scène vosgienne. Sur place, vous pourrez également vous restaurer, histoire de pouvoir chanter à plein poumon et danser toute la nuit. Le festival Les Époussés, c'est samedi 13 juin à Saulcières-sur-Moselotte. Le tarif est de 25€ par personne.
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0: 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Il est 11h, merci d'avoir choisi de passer votre matinée en écoutant Les Vosges-vous. Dans quelques instants, Maroon 5, Madonna et Superbus, c'est juste après les infos. Et c'est avec Arnaud Pichet. Bonjour Arnaud.
1: Bonjour, bonjour à tous. Les urgences de l'hôpital de Vittel fermées régulièrement faute de personnel. 5 jours sans urgence la semaine passée. 3 jours encore de fermeture cette semaine. Situation qui inquiète dans tout l'ouest des Vosges. Le maire de Vittel a envoyé un courrier au directeur de l'hôpital pour signaler son inquiétude. Directeur qui rappelle que le manque concerne tout le département. Il faudrait 30 à 35 médecins de plus dans les Vosges. Coup de projecteur, maintenant sur une super idée. On est à Esnier, à côté de Charmes, où la maison de retraite du village veut créer un tiers-lieu. Ça s'appelle Au Bistrot, ce projet. Orlane Collin-Nener, directrice de l'EHPAD, nous en dit plus.
2: Alors en fait, on s'est rendu compte qu'un EHPAD, en fait, en secteur rural, la majorité des résidents qui entrent nous disent on n'arrive plus à faire ce qu'on faisait à la maison, comme pouvoir faire ses courses, aller boire un verre avec nos familles, manger une pâtisserie, ne serait-ce que pouvoir aller déposer un colis, etc. Et notre projet est venu en fait sur ce diagnostic-là, c'est que quand on rentre en établissement au secteur rural, tout est coupé. De ce fait, on a eu l'idée de créer un bar, un tiers-lieu qui sera ouvert aussi sur la commune et les habitants. Tiers-lieu qui sera destiné à nos résidents, à la population d'Esnier, qui fera bistrot, épicerie et également relais-poste.
1: C'est un projet estimé à 200 000 euros, plus de la moitié est déjà financé. Vous pouvez aider soit en faisant un don, soit en votant pour ce projet dans le cadre d'un concours de la Fondation Legrand. Vous allez retrouver toutes les infos sur le site de la Fédération médico-sociale des Vosges, f-ms.fr. F-ms.fr. Un mot de politique. François Vanson, élu président du Parti Les Républicains dans les Vosges. Jusque-là, c'était Jean-Jacques Gauthier qui tenait le parti. Il a choisi de se mettre en retrait de ses fonctions. Le président du conseil départemental était le seul candidat. Il veut relancer le débat d'idées dans les Vosges à moins d'un an des présidentielles. Politique toujours. Benoît Jourdain, lui, élu président d'Evodia, le syndicat vosgien de gestion des déchets. Il avait déjà eu cette casquette il y a 6 ans. Rappelons que le maire d'Épinal a aussi la présidence du SICOVAD, le syndicat de collecte et de traitement des déchets. 5000 livres jeunesse remis à 50 communes rurales dans les Vosges. Ça, c'est une opération qui sera menée demain avec une remise symbolique à Bruyère, mais ça concerne toutes les Vosges. Au total, 4500 enfants âgés de 6 à 12 ans pourront accéder à de nouveaux espaces de lecture au sein des écoles et des accueils périscolaires. C'est mené par l'État avec la préfecture des Vosges, les collectivités locales et l'ONG Biblionef.

Est-ce que j'ai vraiment besoin de dire qui c'était? Bon, allez, pour le principe, c'était bien sûr Madonna sur Vosges FM avec Holidays. Et si vous vous demandez comment va se dérouler votre journée du côté météo, bah, je vous donne la réponse tout de suite. Je vais même jeter un coup d'œil sur les prévisions de demain pour vous faire une tendance. Alors ce matin, le ciel est voilé, il devrait faire entre 12 et 14 degrés. Cet après-midi, encore des nuages, mais pas de pluie prévue, c'est déjà ça. À Gérardmer, vous devriez avoir 15 degrés, du côté du Tillot, 16 degrés sont prévus. Et aux alentours d'Épinal, vous attendez 17 degrés. Demain, c'est un peu le même tarif, mais avec des températures un peu plus douces. Avant midi, je vais vous donner la réponse à l'énigme Vosges FM du jour. Énigme qui, je vous le rappelle, vous permet de gagner votre Smart TV 4K Hisense 58 pouces. 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Mais avant, eh bien, on va se faire plaisir. Laissez-moi regarder avec Angèle et Maroon 5. C'est juste après Charlotte Cardin sur Vosges FM.

Et je sais que Maroon 5 vient de faire plaisir à Morgane de Neufchâteau et j'espère à vous tous aussi. Ils étaient rien que pour vous sur Vosges FM. Et si vous ne savez pas encore quoi faire ce week-end, bah j'ai un bon plan pour vous. Si vous êtes aux alentours d'Éloy, vous pouvez assister à la Dizaine des Arts. Alors c'est un événement autour du voyage où vous croiserez des musiciens avec des percussions, un impressionnant spectacle de foot freestyle. Alors ça, c'est fait par Lilian Freestyle et du hip-hop pour rythmer toute l'après-midi. Ça se passe à Éloy ce dimanche dès 11h. N'hésitez pas à vous renseigner sur internet, notamment auprès de la mairie. Vous aurez un petit peu plus d'infos. Et je vous donne mon secret, cette bonne idée de sortie, bah, je l'ai trouvée sur le site vosgefm.fr. Alors n'hésitez pas à aller y jeter un œil également. On enchaîne avec les plus grands. On va enchaîner avec site vosgefm.fr. Alors n'hésitez pas à aller y jeter un œil également. On enchaîne avec les plus grands. On va enchaîner avec Stéphane Echer, Len Marley.

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Elle m'avait manqué cette chanson, c'était Alec Benjamin sur Vosges FM. Et tout de suite, c'est le moment de savoir si vous pouvez gagner votre Smart TV Hisense 4K 58 pouces grâce à votre centre Leclerc, les Calunes à Bruyères. Est-ce que vous avez trouvé la bonne réponse à l'énigme du jour? Eh ben, je vous le souhaite en tout cas. Alors ce matin, on cherchait un groupe de rock français créé dans les années 90. Leur chanson mêle un peu humour, second degré et regard décalé sur la société. Je suis sûre que vous aviez reconnu les Fatal Picards qui seront sur scène samedi à l'occasion de la première édition du festival Les Effounés à Saulxures-sur-Moselotte. En tout cas, Johan de Mirecourt, il avait trouvé. Alors bravo à lui et bravo aussi à tous les autres. Dans très peu de temps, je suis sûre qu'on va pouvoir fredonner. Ne restez avec moi, franchement. Taylor Swift et Stéphane Echer arrivent juste après Charlie Winston sur Vosges FM.

0: Ça, c'est celle qui bat tous les records. C'était Taylor Swift sur Vosges FM. Et je sais qu'aujourd'hui, il y en a qui ont du mal à se concentrer au boulot. Bah oui, on est le jeudi 11 juin, pourquoi 11 mai 2026? Et je vais parler, bien sûr, des fans de foot. La Coupe du Monde 2026 démarre aujourd'hui. Et pour le premier match, eh bien, c'est le Mexique qui affrontera l'Afrique du Sud. Alors, j'espère que vous êtes bien équipés pour cette nouvelle Coupe du Monde et que, notamment, vous avez la télé qu'il faut pour profiter à fond de la compétition. 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Vous pouvez le faire pendant que je m'occupe de l'ambiance avec Zed, Vianney ou encore Tame Impala sur Vosges FM.
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0: C'est le carton du moment, notamment sur les réseaux sociaux. C'était Dracula, Tame Impala sur Vosges FM. La suite, c'est Bruno Mars, Z et Vianney. Juste après, les bonnes idées Vosges FM.
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2: On file à Éloi pour la traditionnelle kermesse ce samedi. Vous allez pouvoir vous plonger dans un univers de jeux traditionnels. Pêche au canard, tir à l'arc, chamboule-tout, jeu de kim ou encore course en sac. Une structure gonflable sera également installée, ainsi que différents jeux en bois accessibles pour tous. Tous les bénéfices serviront pour les sorties scolaires. La kermesse de l'école, c'est ce samedi au parc d'Éloi, dès 11h du matin.
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2: Déjà midi et pendant que vous choisissez votre déjeuner, on va écouter ensemble Pink U2 et Bruno Mars. Mais d'abord, les infos, c'est avec Gaëlle Valmont, bien entendu. Bonjour Gaëlle.
3: Bonjour à tous. La mort de Charlie Dalin, le navigateur vainqueur du dernier Vendée Globe, nous quitte à l'âge de 42 ans. Il souffrait d'un cancer. La famille indique que des hommages lui seront rendus dans les jours à venir. Patrick Bruel devrait être visé par d'autres plaintes. C'est ce qu'indique l'avocate de plusieurs victimes présumées. Mediapart, de son côté, assure n'avoir jamais reçu autant de témoignages dans un dossier de violence sexuelle. Patrick Bruel a été mis en examen, notamment pour viol et tentative de viol. Le chanteur est ressorti libre sous contrôle judiciaire. Il a interdiction de quitter le territoire français. Il n'a également pas le droit d'entrer en contact avec les victimes et leurs familles. L'alerte de l'Observatoire français des drogues qui tire la sonnette d'alarme sur l'apparition de 40 nouveaux produits de synthèse. L'Observatoire remarque une diversification des formes de cannabis avec une progression des produits comestibles. Le rapport pointe également des concentrations de plus en plus élevées pour la cocaïne. La tension monte d'un cran au Moyen-Orient après une deuxième nuit d'attaque entre les États-Unis et l'Iran, fragilisant le cessez-le-feu entré en vigueur début avril. Selon l'armée américaine, les bombardements ont visé des sites de surveillance, des réseaux de communication et des systèmes de défense aérienne. Donald Trump accuse Téhéran de faire traîner les négociations. Par ailleurs, un incendie s'est déclaré à bord d'un navire près du détroit d'Ormuz. C'est fini, ils doivent poser leur stylo. Les lycéens viennent de passer l'épreuve anticipée de français du bac, une épreuve à coefficient 5. En filière générale, les élèves de première avaient le choix entre une dissertation sur la poésie du 19e au 21e siècle et un commentaire de texte sur Histoire de Madame de Montbrillant de Louise d'Épinay. Et puis le foot avec le début de la Coupe du Monde ce soir, cérémonie d'ouverture à suivre à 19h30 à Mexico, suivi du premier match de la compétition Mexique-Afrique du Sud. Pour la première fois, 48 équipes sont en lice. Les Bleus joueront mardi prochain contre le Sénégal à New York. Voilà pour l'essentiel de l'info. Excellent après-midi.

0: Et j'arrête pas de vous le dire, les classiques que vous aimez sont ici. C'était YouTube sur Vosges FM. Et en plus de votre sandwich ou de votre salade, j'espère que vous prendrez bien une bonne idée vosgienne. C'est tout de suite sur votre radio préférée. Et puis après, je vous propose d'écouter Benson Boone, Pink ou encore Chabouzé sur Vosges FM.
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2: Le festival Ça souffle sous les arcades continue cette semaine. Une trentaine de concerts gratuits jusqu'à début juillet. Vendredi soir, par exemple, un concert dansé proposé à Saint-Amé sur le thème du folklore argentin, suivi d'un concert de musique de film avec Allegro Vivoges. Samedi, cela se passe à Girmont-Val-d'Ajol avec une déambulation musicale jazz dans Mes Jardins d'une fille dans le Poirier. Et dimanche, c'est à Éloi à 11h avec fanfare et percussions.
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0: C'est trop mignon et elle chante trop bien. C'était Pink avec sa fille sur Vosges FM. 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Allez-y, testez et dites-moi quel est votre thème préféré pour les podcasts pendant qu'on se prépare pour écouter Carly Rae Jepsen. Oula, c'est pas facile à dire. Carly Rae Jepsen, c'est mieux. Joseph Salvat ou encore Benson Boone sur Vosges FM.
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0: C'est encore une petite pépite, ça, et c'était rien que pour vous. Joseph Salvat sur Vosges FM. Il est temps pour moi de passer de l'autre côté du micro pour profiter avec vous de notre célèbre Nico. Et il est généreux aujourd'hui, et surtout pour vos oreilles. Indochine, Carly Rae Jepsen ou encore Pierre Demer arrivent juste après les infos. Et c'est avec Arnaud Pichet. Bonjour Arnaud.
1: Bonjour, bonjour à tous. Un homme condamné à 2 mois de prison pour avoir menacé des policiers. Ça s'est passé en mars dernier dans le village de Gendreville, dans le secteur de Bulgnéville. Ça a commencé contre les policiers municipaux avant de continuer contre les gendarmes. Il les a menacés avec une disqueuse. Il a donc été jugé et condamné à de la prison avec sursis. Il devra faire un stage de citoyenneté et devra également dédommager les policiers municipaux et les gendarmes à hauteur de 1800 euros. Un nouveau circuit de mémoire du maquis de Corcieux à Tintru a été inauguré il y a quelques jours, porté par l'association du souvenir des événements du maquis de Corcieux. Ce parcours retrace une partie du chemin emprunté par les maquisards durant la Seconde Guerre mondiale et contribue à transmettre l'histoire aux générations futures. Un circuit qui rappelle notamment l'attaque menée en juin 44 contre la garnison allemande de Tintru, au cours de laquelle 3 groupes de 11 résistants ont affronté une garnison d'environ 160 soldats allemands. 5000 livres jeunesse remis à 50 communes rurales des Vosges. Ça, c'est une opération qui sera menée demain avec une remise symbolique qui aura lieu à Bruyères, mais ça concerne toutes les Vosges. Au total, 4500 enfants âgés de 6 à 12 ans pourront accéder à de nouveaux espaces de lecture au sein des écoles et des accueils périscolaires. C'est mené par l'État, par le biais de la préfecture des Vosges, avec les collectivités locales, mais aussi l'ONG Biblionef. Une idée de sortie à Remiremont avec un atelier santé qui est proposé ce soir, consacré aux polluants et notamment ceux qu'on retrouve chez nous, dans nos habitations. Vous apprendrez à avoir un air intérieur un peu moins pollué et vous apprendrez à faire vos produits ménagers naturels. C'est ce soir à 18h30 à l'espace santé de Remiremont. Une idée de sortie à Vanier avec le footing multicolore de la FMS ce dimanche, course solidaire de 3 à 6 km avec des projections de poudre colorées, 600 participants attendus. Dépêchez-vous de vous inscrire, c'est dimanche.
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1: Bon, la météo sur les Vosges, on a encore un temps mitigé cet après-midi. Quelques averses isolées sont encore possibles. Pour les températures, on a là sous abri entre 17 et 19 degrés. La bonne nouvelle, c'est que demain, on aura toujours un temps nuageux avec de temps en temps du soleil et de temps en temps une petite averse. Mais les températures vont monter. On va gagner 5-6 degrés par rapport à aujourd'hui. On prévoit 13-14 demain matin, 23-24 demain après-midi sur les Vosges. Et c'est confirmé, retour du soleil pour ce week-end. Weekend.

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1: Et vous passez la journée avec nous, jeudi fin de semaine, c'est Vosges FM à Remiremont et dans tout le secteur avec le groupe Indochine. Et trois nuits par semaine, bien évidemment. On va encore parler de cet écran géant, de cette télé de 150 cm 4K connectée, à gagner cette semaine à l'occasion de la Coupe du Monde de foot. Et puis Vosges FM, c'est la radio qui vous passe le moins de pub avec avant 13h. Corneille, Louisa avec Jet Lag et Labyrinthe, Sia et Diplo qui arrivent avant la fin de l'heure. On reste ensemble sur Vosges FM.
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1: Et les 13h, Vosges FM à Remiremont et dans tout le secteur avec Maï Smith et Nia Loran, Damien Le David et Mika avec Elle me dit sur Vosges FM.

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1: La dizaine des arts, c'est jusqu'à dimanche autour du thème du voyage. Et dimanche, c'est à Éloy que ça se passe avec des percussions à 11h avec les musiciens du Cube et des Sans Pistons. Et à 16h, rendez-vous pour un spectacle de foot. Un show surprenant pendant lequel l'artiste Lilian Freestyle vous fera vivre une expérience artistique par un spectacle de foot freestyle. Et cela continue avec du hop hop à 16h30 à l'espace culturel, c'est dimanche à Éloy.
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1: Maï Smith, Cédia Laurent sur Vosges FM. Le festival Ça souffle sous les arcades continue cette semaine avec une trentaine de concerts gratuits jusqu'à début juillet. Vendredi soir, par exemple, il y a un concert dansé qui est proposé à Saint-Amé sur le thème du folklore argentin. Vous écoutez Vosges FM, la radio qui vous passe le moins de pub, avec en préparation Zazie, Je suis un homme, Tom Grigori. Et puis on va écouter aussi un titre que j'adore, I Got a Feeling. Ce seront les Black Eyed Peas sur Vosges FM. 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
1: Un écran géant, une télé de 150 cm 4K connectée, c'est ce que vous gagnez hein, cette semaine sur Vosges FM à l'occasion de la Coupe du Monde de foot. 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La suite sur Vosges FM avant 14h, il y aura notamment Fatboy Slim avec Press You, Célassou et puis David Guetta à Gun Gun Gun sur Vosges FM.
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0: feu sous les arcades continue cette semaine. Une trentaine de concerts gratuits jusqu'à début juillet. Vendredi soir, par exemple, un concert dansé proposé à Saint-Amé sur le thème du folklore argentin, suivi d'un concert de musique de film avec Allegro Vivoge. Samedi, cela se passe à Girmont-Val-d'Ajol avec une déambulation musicale jazz dans Mes Jardins d'une fille dans le Poirier. Et dimanche, c'est à Éloy à 11h avec fanfare et percussions.
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1: Il est 14h, c'est Vosges FM à Romiremont et dans tout le secteur. On va écouter Bruno Mars, il y aura aussi Jean-Jacques Goldman et puis les Simple Plan maintenant sur Vosges FM.

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1: Ah bon, Marseille, comme I Soul, sur Vosges FM, avec la fin de l'année, il y a les kermesses qui arrivent, et notamment celle des Lois. C'est ce week-end, c'est samedi. Vous allez pouvoir jouer à plein de jeux traditionnels, comme la pêche au canard, le tir à l'arc, et pour vous amuser en famille. La kermesse de l'école, c'est ce samedi au Parc des Lois, dès 11h du matin. Vous écoutez Vosges FM, la radio qui vous passe le moins de pub. On va croiser Somber, 12 to 12, un grand classique avec les Cure, et ne ratez pas non plus Jason Derulo sur Vosges FM.
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1: En panne d'inspiration pour votre prochaine balade en famille, laissez-vous guider vers la jolie boucle de Fiménil, près de Bruyères. Le parcours en plus est accessible à tous. Départ à l'entrée du bois de la Haye par la route du Champ-François. Suivez ensuite le balisage en forme de croix bleue et longez une ferme avant de grimper vers un petit chemin qui mène à la forêt communale de Fiménil. Continuez quelques mètres dans celle-ci et vous croiserez de jolies résineux au sol. Quittez la forêt pour rejoindre le village et retrouver le lieu de départ quelques pas plus loin.
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1: 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Et puis, avant 15h, Auréa qui nous invite à une soirée mondaine. Ne ratez pas les Wiz Capaldi et Adé avec Tout Savoir. C'est la suite cet après-midi sur Vosges FM.
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0: semaine au cinéma majestique de Remiremont, Disclosure Day, le nouveau film de Steven Spielberg. Dans ce film de science-fiction, le monde est bouleversé par une révélation sans précédent, l'existence d'une vie extraterrestre. Autre sortie, fils de personne, Thomas doit apprendre à tisser des liens avec son fils adoptif après la disparition brutale de sa compagne. À voir également au cinéma de Remiremont, La bataille de Gaulle, l'âge de fer, un film historique qui retrace une partie de la vie de Charles de Gaulle.
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1: Il est 15h, c'est Vosges FM à Remiremont et dans tout le secteur. La prime qui continue avec Tamim Pala Dracula. Il y aura aussi Pierre Garnier et Pharrell Williams avec Happy sur Vosges FM.

0: traditionnelle kermesse ce samedi. Vous allez pouvoir vous plonger dans un univers de jeux traditionnels. Pêche au canard, tir à l'arc, chamboule-tout, jeu de kim ou encore course en sac. Une structure gonflable sera également installée, ainsi que différents jeux en bois accessibles pour tous. Tous les bénéfices serviront pour les sorties scolaires. La kermesse de l'école, c'est ce samedi au Parc des Lois, dès 11h du matin.
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1: Et c'était Tame Impala avec Dracula sur Vosges FM. La dizaine des arts, c'est jusqu'à dimanche avec le thème du voyage, c'est à Éloi. Il y a plein de concerts, notamment à retrouver, notamment dimanche à 11h et tout au long de la journée. Allez faire un tour, entre autres, à l'espace culturel d'Éloi. Vous écoutez Vosges FM, c'est la radio qui vous passe le moins de pub, l'après-midi continue pour nous, avec Les Innocents, Ray aussi avec Ray With My Husband. Il y aura également Michael Field avec la voix de Maggie Reilly, Moonlight Shadow.
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1: Et bien évidemment, sur Vosges FM, vous jouez avec nous après 16h. 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En tout cas, vous la gagnez, cette télé. Après 16h, avec Le Vrai ou Faux et Marty, grâce à votre centre Leclerc, les Calunes, à Bruyères, Vosges FM, avec Ramjam, Black Betty, toujours avec moins de pubs que sur les autres radios vosgiennes, Stromae, Naika, avec un titre que j'adore déjà sur Vosges FM.
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1: Le festival Ça souffle sous les arcades continue cette semaine. Une trentaine de concerts gratuits jusqu'à début juillet. Vendredi soir, par exemple, un concert dansé proposé à Saint-Amé sur le thème du folklore argentin, suivi d'un concert de musique de film avec Allegro Vivauge. Samedi, cela se passe à Girmont-Val-d'Ajol avec une déambulation musicale jazz dans Mes Jardins d'une figue dans le Poirier. Et dimanche, c'est à Éloi à 11h avec fanfare et percussions.
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1: Vosges FM, il est 16h en ce jeudi après-midi. On écoute dans un instant les Black Eyed Peas. Il y aura aussi Michael Jackson, Vanessa Paradis et les Red Hot.

0: Vogue FM pour cet après-midi, Michael Jackson et Billie Jean, merci d'être avec nous. Alors dans quelques minutes, comme chaque après-midi, on va mettre en avant une initiative vosgienne et j'avoue que cette fois-ci je pourrais m'inclure dedans puisqu'il s'agit d'améliorer son anglais professionnel. Moi je ne dirais pas non, c'est pour ça que par exemple je me suffis d'annoncer les Black Eyed Peas et non pas le titre des Black Eyed Peas parce que je ne saurais le prononcer, voyez par exemple, qu'on va écouter dans un instant. Il y aura aussi Bruno Mars, à ne pas louper. En tout cas si vous souhaitez améliorer votre anglais professionnel, bougez pas de là, on va vous filer 2-3 bons plans dans les Vosges. On écoutera aussi Tina Turner. Vous restez avec nous, c'est Vosges FM, on se dit après-midi. A tout de suite.
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0: Vosges FM cet après-midi avec Frérot de la Vega. Toujours moins de pub ici hein, que sur les autres radios. On vous le prouve évidemment chaque jour. Dans un instant, U2, Alanis Morissette, mais aussi Tina Turner. Et là tout de suite, côté bonne idée Vosges FM, si dans votre travail, il peut s'avérer utile de bien savoir parler anglais, écoutez ce qui suit.
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2: Bienvenue dans les bonnes idées Vosges FM. Aujourd'hui, on se retrouve pour parler formation. Et si vous souhaitez approfondir votre niveau en anglais et que vous êtes dans le secteur de l'hôtellerie ou de la restauration, eh bien le Greta CFA Lorraine Sud vous propose donc d'assister à des formations pour améliorer votre niveau en anglais. Et pour en parler, nous sommes avec Elodie Blouet, conseillère en formation professionnelle au Greta CFA Lorraine Sud. Bonjour.
3: Bonjour.
2: Alors justement, si on est dans le domaine de la restauration et de l'hôtellerie et qu'on souhaite avoir un meilleur niveau en anglais, on peut se tourner vers vous. Mais alors en quoi consiste réellement cette formation ?
3: Donc on a voulu proposer, pour répondre aux besoins de l'hôtellerie-restauration, des formations de renforcement en anglais pour être plus capable d'accueillir une clientèle internationale. Donc ce sont des formations assez intensives qui se déroulent sur 5 semaines. À raison de 20 heures hebdomadaires. Et le but, c'est d'avoir cette compétence incontournable maintenant dans ce secteur d'activité.
2: Oui, parce que vous proposez ces formations sur toutes les Vosges.
3: Voilà, on a ciblé en priorité les bassins les plus touristiques, comme Gérardmer ou Épinal, mais on peut répondre à la demande n'importe où sur le territoire vosgien.
2: Et alors la construction de ces formations, il y a une partie qui est faite en présentiel et une autre en distanciel.
3: Pour éviter de mobiliser les salariés à raison de 20 heures hebdomadaires, on a souhaité découper la formation en deux parties. Une partie qui va se dérouler en présentiel, idéalement. On offre quand même la possibilité de suivre la formation en distanciel synchrone pour éviter éventuellement des déplacements. Donc 12 heures hebdomadaires en présentiel ou en distanciel synchrone, où là on va travailler vraiment les compétences actives de la langue, l'expression, à travers des mises en situation réelles, une approche concrète et communicative. Et puis une partie en distanciel asynchrone, 8 heures hebdomadaires, où là, chaque personne se verra assigner du travail en fonction de ses besoins, de son niveau et de ses attentes.
2: Et alors, à qui s'adresse cette formation dans le milieu de l'hôtellerie et de la restauration ?
3: Eh bien, écoutez, ça s'adresse principalement aux salariés du secteur, mais également à des demandeurs d'emploi qui souhaiteraient renforcer leur employabilité avec cette compétence complémentaire qu'est l'anglais.
2: Alors, cette nouvelle formation, elle sera donc disponible à partir de septembre. Il y aura 2 sessions différentes.
3: Voilà, on a défini 2 sessions sur le deuxième semestre 2026. Donc une première session du 21 septembre au 23 octobre et une seconde session du 9 novembre au 11 décembre.
2: Pour terminer, si nos auditeurs souhaitent participer à ces formations, comment est-ce qu'ils peuvent faire ?
3: Alors vous pouvez nous contacter directement au Greta CFA Lorraine Sud au 03 29 62, 53, 56.
2: Eh bien, maintenant, vous savez tout sur les formations en anglais qui s'adressent donc aux personnes dans le milieu de l'hôtellerie et de la restauration. Eh bien, vous pouvez retrouver toutes les informations sur la page du Greta CFA Lorraine Sud. Merci beaucoup, Elodie Blouet, conseillère en formation professionnelle au Greta CFA Lorraine Sud, d'avoir été avec nous sur Vosges FM.
3: Merci à vous.
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0: 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Voici Amir cet après-midi.
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0: Vous allez écouter le tout dernier, ça s'appelle Homebreaker. À 17h, l'actualité vosgienne pour vous. Et puis derrière, là encore pour vous, le vrai faux Vosges FM. Chaque fin d'après-midi, je vous raconte une info qui concerne les Vosges. Et faut me dire si l'info est vraie ou totalement fausse. Aujourd'hui, on ira du côté de Pousset pour le vrai faux du jour. Et on tentera de vous offrir votre toute nouvelle télé pour la Coupe du Monde, qui démarre aujourd'hui. Dans un instant, l'incontournable Tina Turner. A tout de suite sur Vosges FM.
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0: édition du festival Les Effoucés, une soirée musicale et conviviale vous attend. Le groupe Les Fatal Picard sera là pour mettre le feu sur la scène vosgienne. Sur place, vous pourrez également vous restaurer, histoire de pouvoir chanter à plein poumon et danser toute la nuit. Le festival Les Effoucés, c'est samedi 13 juin à Saulsur, sur Moselotte. Le tarif est de 25€ par personne.
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1: Vosges FM, il est 17h, belle fin d'après-midi entourée de U2, les Daft Punk ou bien encore Taylor Swift et Alanis Morissette quand même. Les artistes que vous adorez écouter à la radio, on vous les passe tout simplement sur Vosges FM. Allez, à 17h, Arnaud Pichet, l'actualité vosgienne. Bonsoir Arnaud.
2: Bonsoir, bonsoir à tous. Un homme condamné à 2 mois de prison pour avoir menacé des policiers. Ça s'est passé dans l'ouest vosgien en mars dernier, dans le village de Gendreville. Ça a commencé contre les policiers municipaux avant de continuer contre les gendarmes. Il les a menacés notamment avec une disqueuse. Eh bien, il a été arrêté, jugé et condamné à de la prison avec sursis. Il devra également faire un stage de citoyenneté et devra dédommager les parties civiles, donc les policiers municipaux et les gendarmes, à hauteur de 1 800 €. 5 000 livres jeunesse vont être remis à 50 communes rurales des Vosges demain. Opération symboliquement qui aura lieu à Bruyères, mais ça concerne toutes les Vosges. Au total, près de 4 500 enfants âgés de 6 à 12 ans pourront accéder à de nouveaux espaces de lecture au sein des écoles et des accueils périscolaires. Des petites bibliothèques qui vont être installés. C'est une opération menée par l'État avec la préfecture des Vosges, les collectivités locales aussi évidemment et l'ONG Biblionef. Un nouveau circuit de mémoire du maquis de Corcieux à Tintru a été inauguré il y a quelques jours, porté par l'association du Souvenir. Ce parcours retrace une partie du chemin emprunté par les maquisards durant la Seconde Guerre mondiale et contribue à transmettre leur histoire aux futures générations. Ce circuit rappelle notamment l'attaque menée en juin 44 contre la garnison allemande de Tintru, au cours de laquelle 3 groupes de 11 résistants ont affronté une garnison d'à peu près 160 soldats allemands. Benoît Jourdain, élu président d'Evodia, c'est le syndicat vosgien de gestion des déchets. Alors, il y avait déjà eu cette casquette il y a 6 ans. Rappelons que le maire d'Épinal a également la présidence du SICOVAD, le syndicat de collecte et de traitement des déchets. Une info pratique, si vous utilisez les transports scolaires sur l'agglomération d'Épinal, les inscriptions pour la prochaine année scolaire sont ouvertes et ça se fait en ligne, sachez-le, sur bouge.fr, bouge qui s'écrit bouge.fr.
1: Arnaud Pichet, merci beaucoup pour les infos qui seront de retour tout à l'heure, dès 18h, sur Vosges FM. En attendant, pour encore plus d'actualités vosgiennes, rendez-vous sur nos réseaux sociaux. Voici Alanis Morissette avant Calogero.

0: Calogero, 1987 sur Vosges FM. Venez jouer avec nous.
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0: 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Allez, vrai ou faux, à Pousset, une femme en déambulateur a été flashée par un radar au même moment qu'un automobiliste en excès de vitesse. 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Rendez-vous sur la page Facebook Radio Vosges FM pour voter. 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Le numéro du WhatsApp Vosges FM, 07 82 99 82 99. Et je vous laisse avec YouTube. Avant le dernier Angèle sur Vosges FM.

0: Vosges FM avec Angèle et Justice, vous jouez avec nous, c'est le vrai faux. Vosges FM, vrai ou faux, a poussé une femme en déambulateur, a été flashée par un radar au même moment qu'un automobiliste en excès de vitesse. 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Ça démarre aujourd'hui, ça y est. 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On écoute Elton John avec Dua Lipa dans un instant. Et on a des données un peu plus précises sur la météo de ce week-end. On vous les partage, à tout de suite.
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0: Elton John avec Dua Lipa ce soir sur Vosges FM.
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0: Les prévisions pour ce week-end se confirment. On va avoir droit à de belles éclaircies. Dimanche, ce sera même totalement ensoleillé. Il s'agit d'en profiter. Bon, ce qui fait que demain, c'est pour ça que je commençais déjà par le week-end, parce que demain, voilà, ce sera la dernière petite journée de galère, entre guillemets. La dernière journée de la semaine côté grisaille, avec pas mal de nuages également. Côté température, on démarre à la journée avec une bonne dizaine de degrés. Dans l'après-midi, on restera sous les 20, avant donc de les dépasser, notamment pour samedi et dimanche. On aura plus de 23 degrés, hein, notamment sur le département. Vosges FM, Taylor Swift dans un instant. Votre télé aussi a gagné toute nouvelle télé pour cette Coupe du Monde qui démarre aujourd'hui. Et bon, on se retrouve pour le vrai faux Vosges FM après Free Weddings.

0: Vosges FM avec Taylor Swift, vous venez jouer avec nous?
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0: Le vrai faux Vosges FM, chaque fin d'après-midi on joue avec notre département. À votre avis, vrai ou faux, une femme, écoutez bien, une femme en déambulateur a été flashée par un radar parce qu'elle passait au même moment qu'un automobiliste en excès de vitesse. Vrai ou faux, ça s'est passé chez nous dans les Vosges à pousser. Bon, vous êtes très nombreux à me dire faux ce soir. 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On va écouter Joan Jett, vous restez avec nous, ce sera avant 18h. Tout à l'heure aussi, Étienne Dao, ou bien encore Trio. C'est la suite sur Vosges FM.
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0: Vosges FM avec Diavner ce soir. Dans un instant, on écoute Shakira, il y aura aussi Bruno Mars tout à l'heure à 18h. L'actualité vosgienne, évidemment. Avant ça, rendez-vous avec le bloc-notes.
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2: La dizaine des arts, c'est jusqu'à dimanche autour du thème du voyage. Et dimanche, c'est à Éloy que ça se passe avec des percussions à 11h avec les musiciens du Cube et des Sans-Pistons. Et à 16h, rendez-vous pour un spectacle de foot, un show surprenant pendant lequel l'artiste Lilian Freestyle vous fera vivre une expérience artistique par un spectacle de foot freestyle. Et cela continue avec du hop-hop à 16h30 à l'espace culturel, c'est dimanche à Éloy.
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2: Vosges FM, il est 18h. Pour démarrer cette nouvelle soirée, on va écouter Beyoncé, mais aussi Toto tout à l'heure, ou bien encore Bruno Mars. Vosges FM. Un tout nouveau Bruno Mars que vous allez... à coup sûr, adoré. En attendant, sur Vosges FM, 18h, Arnaud Pichet, c'est l'actu vosgienne. Bonsoir Arnaud.
3: Bonsoir, bonsoir à tous. Un homme condamné à 2 mois de prison pour avoir menacé des policiers. Ça s'est passé dans l'ouest vosgien en mars dernier, dans le village de Gendreville. Ça a commencé contre les policiers municipaux avant de continuer contre les gendarmes. Il les a menacés notamment avec une disqueuse. Eh bien, il a été arrêté, jugé et condamné à de la prison avec sursis. Il devra également faire un stage de citoyenneté et devra dédommager les parties civiles, donc les policiers municipaux et les gendarmes, à hauteur de 1 800 euros. 5000 livres jeunesse vont être remis à 50 communes rurales des Vosges demain. Opération symboliquement qui aura lieu à Bruyères, mais ça concerne toutes les Vosges. Au total, près de 4500 enfants âgés de 6 à 12 ans pourront accéder à de nouveaux espaces de lecture au sein des écoles et des accueils périscolaires. Des petites bibliothèques qui vont être installées. C'est une opération menée par l'État avec la préfecture des Vosges, les collectivités locales aussi évidemment, et l'ONG Biblionef. Un nouveau circuit de mémoire du maquis de Corcieux à Tintru a été inauguré il y a quelques jours, porté par l'association du Souvenir. Ce parcours retrace une partie du chemin emprunté par les maquisards durant la Seconde Guerre mondiale et contribue à transmettre leur histoire aux futures générations. Ce circuit rappelle notamment l'attaque menée en juin 44 contre la garnison allemande de Tintru, au cours de laquelle 3 groupes de 11 résistants ont affronté une garnison d'à peu près 160 soldats allemands. Benoît Jourdain, élu président d'Evodia, c'est le syndicat vosgien de gestion des déchets. Alors, il y avait déjà eu cette casquette il y a 6 ans. Rappelons que le maire d'Épinal a également la présidence du SICOVAD, le syndicat de collecte et de traitement des déchets. Une info pratique, si vous utilisez les transports scolaires sur l'agglomération d'Épinal, les inscriptions pour la prochaine année scolaire sont ouvertes et ça se fait en ligne, sachez-le, sur bouge.fr, bouge qui s'écrit bouge.fr.
2: Arnaud Pichet, l'actualité vosgienne, c'est comme ça chaque soir. Rendez-vous également pour consulter l'actualité vosgienne sur le www.vosgefm.fr. Il y a pas mal de podcasts de nos reportages à retrouver sur ce site.

0: Vosges FM ce soir, on vient d'écouter Guillaume Grand avec le morceau Toi et moi. Dans un instant, c'est Étienne Dao et aussi un tout nouveau Bruno Mars qui va nous ramener tout droit dans les années 70. Vous allez voir.
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0: 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Vous jouez avec nous au vrai faux Vosges FM. Vrai ou faux, à Pousset, une femme en déambulateur a été flashée par un radar au même moment qu'un automobiliste en excès de vitesse. Vrai ou faux, la petite tendance ce soir, vous êtes plutôt prononcé pour le vote faux. Vous continuez de voter, il vous reste quelques instants. Rendez-vous donc sur la page Facebook Radio Vosges FM. Alors, je vous en parlais, ce nouveau Bruno Mars. On est parti, on écoute On My Soul, issu de son tout dernier album. Écoutez ça. Retour dans les 70s, hein, je vous le disais.

0: Vous chantez ce soir en rentrant à la maison avec Vosges FM et Étienne Dao, Saoudad. Qu'en avez-vous pensé de cette histoire que je vous racontais ce soir? Bon, dans l'ensemble, vous ne m'avez pas cru. J'étais en train de vous dire que chez nous dans les Vosges, à Pousset très exactement, une femme en déambulateur avait été flashée par un radar au même moment qu'un automobiliste en excès de vitesse, bien sûr. Eh bien, figurez-vous que l'histoire était effectivement fausse, ça vous aviez raison, concernant les Vosges. En réalité, cette scène assez dingue s'est produite en Allemagne. Effectivement, il y a donc une femme qui est passée devant l'objectif du radar au moment même où ce dernier photographie un conducteur un peu trop pressé, semble-t-il. Vosges FM ce soir, on va se plonger dans Toto Africa. Il y aura également tout à l'heure Carlos Santana et Maneskin. Vous restez avec nous.
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0: Maneskin ce soir et The Loneliest. Dans un instant, on écoute Toto, il y aura aussi Carlos Santana. Et on regarde le temps prévu pour demain, mais je vais surtout vous parler de ce week-end.
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0: Oui, bon, tout de même, un mot sur demain, histoire d'être au courant. Ça sera encore grandement nuageux chez nous dans les Vosges. Et puis ensuite, samedi et encore plus dimanche, le retour du beau temps. Samedi, il y aura encore des nuages, mais globalement, on aura de belles éclaircies sur le département. Et dimanche, là, on va profiter d'un plein soleil et des températures qui, à la fois samedi et dimanche, dépasseront largement les 20 degrés. Demain, côté température chez nous dans les Vosges, on démarrera la journée tout de même avec une petite dizaine de degrés. Et puis dans l'après-midi, on restera toujours sous cette barre symbolique des 20 degrés. On ne la dépassera pas, 18 degrés un grand maximum, ressenti notamment à Épinal et Contrexéville. 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Ça reste bel et bien nous, aux quatre coins des Vosges. Dans un instant, on écoute Toto, après Gwen Stefani.

0: Vous démarrez cette soirée avec nous. Merci d'avoir choisi Vosges FM, incontournable en ce soir pour vous. Grand titre de Toto à l'instant. Rendez-vous chaque matin avec Justine et Christophe pour le Morning Vosges FM. Tous les matins, vous participez d'ailleurs à leur question des réseaux. Vous retrouvez ça chaque soir sur les réseaux sociaux de Vosges FM et on en parle ensuite dans l'émission du lendemain matin. Aujourd'hui, ils vous demandaient, pas facile, un choix de l'impossible. Préféreriez-vous ne plus avoir de week-end ou ne plus avoir de vacances? Si vous souhaitez participer au débat, rendez-vous sur la page Facebook Radio Vosges FM ce soir. On va écouter Carlos Santana dans un instant. Maria Maria. Retour de Justine et Christophe demain dès 7h pour le dernier réveil de la semaine avec le Morning Vosges FM.
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0: Doja Cat et Say So, dans un instant Jean-Jacques Goldman, Clara Luciani, mais aussi Carlos Santana. Et en attendant, voici le bloc notes Vosges FM.
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2: À l'affiche cette semaine au cinéma Majestic de Remiremont, Disclosure Day, le nouveau film de Steven Spielberg. Dans ce film de science-fiction, le monde est bouleversé par une révélation sans précédent, l'existence d'une vie extraterrestre. Autre sortie, fils de personne, Thomas doit apprendre à tisser des liens avec son fils adoptif après la disparition brutale de sa compagne. À voir également au cinéma de Remiremont, La bataille de Gaulle, l'âge de fer, un film historique qui retrace une partie de la vie de Charles de Gaulle.
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